C'était la pièce Suspicious Mind en version Fine Young Cannibal, extrait de leur premier album paru en 1985 qui avait pour titre Fine Young Cannibals. Et pour ceux qui se posent la question, mais pourquoi un tel nom de groupe, les Fine Young Cannibals? Eh bien, c'est inspiré du film des années 60, All the Fine Young Cannibals, qui mettait en vedette nul autre que Natalie Wood et Robert Warner. On poursuit maintenant avec ce qui se passait du côté francophone en 1986. Il y avait Diane Tell et Faire à nouveau connaissance. Et juste avant, il y avait un certain groupe qui s'appelait Nuance qui nous chantait Vivre dans la nuit.

On vient d'entendre le Faire à nouveau connaissance de Diane Tell, extrait de son album Faire à nouveau connaissance. Diane Tell qui est actuellement en préparation de son prochain spectacle qui souligne 50 ans de carrière. Ça débarque au Québec à compter du mois de septembre. C'est donc à ne pas manquer. Diane Tell qui a une carrière bien bien remplie avec plusieurs grands succès. On pourrait d'ailleurs faire un beau Pop Humble remix et qui sait la recevoir à l'émission cet automne. Juste avant, on entendait Vivre dans la nuit du groupe Nuance, extrait de l'album Vivre dans la nuit. Grand succès de l'année 1986. Et on me dit aussi que c'est l'un des plus grands succès dans les soirées karaoké. Donc, on poursuit maintenant avec un beau doublé. On va débuter avec nul autre que Mr. Mister et la pièce Is It Love? Et juste avant, ce sera les Pet Shop Boys et Opportunities. Tout ça sur les ondes du FM 103.3, la radio allumée. Notre année spéciale ce soir, l'année 1986.

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C'était la pièce How Many de la chanteuse canadienne, montréalaise même, Luba. Luba qui n'a pas donné signe de vie depuis fort longtemps. À vrai dire, j'ai essayé de l'avoir en entrevue pour Wow 80 à multiples reprises et mes messages sont demeurés sans réponse. Cela dit, cette chanson, le How Many, était extrait de son album paru en 1986 qui avait pour titre Between the Earth and Sky. Je vous l'avais promis d'entrée de jeu, c'est pas l'année 86, c'est l'année 88. Une certaine Paula Abdul arrivait dans le paysage musical du dernier tournant de la décennie 80 avec un premier album qui s'appelait Forever Your Girl, un album qui allait obtenir un méga succès. Voici notre Popambule remix sur Paula Abdul. Tout ça sur les ondes du FM 103.3, la radio allumée, l'émission Wow 80.

Voilà, c'était notre pop en bulle remix mettant en vedette nul autre que Paula Abdul. Paula Abdul qui n'est pas très active ces jours-ci, il ne se passe rien niveau spectacle, niveau musique. Sur sa page officielle, on ne peut y acheter que de la marchandise, des t-shirts, des albums. Cela dit, on a entendu des grands succès dans ce pop en bulle remix de Mademoiselle Abdul. On a entendu le Straight Up, le Knockout. On a entendu Opposite Subtract. On a entendu aussi Forever Your Girl, The Way That You Love Me et Cold Hearted. On poursuit maintenant en musique avec une chanson que j'ai envie de dédier à mon grand-père, Roméo Crevier, qui adorait Whitney Houston. J'avais même vu Whitney Houston avec lui au Forum de Montréal dans ma tendre enfance. Je me souviens qu'à quelques jours, il y avait un doublé de spectacle, soit Tina Turner et Whitney Houston. Je ne garde pas un grand souvenir de ce spectacle de Whitney Houston. Il me semble que ça avait été très court et pas extraordinaire, mais j'étais jeune. Mais j'avais adoré le spectacle de Tina Turner pour sa tournée Private Dancer. Cela dit, on écoute Greatest Love of All de Whitney Houston en hommage à toi, cher Roméo Crevier. Et c'est parti. Tout ça sur les ondes du FM 103.3, la radio allumée.

vient d'entendre la magnifique voix, l'une des plus belles. C'était Whitney Houston et Greatest Love of All, extrait de son tout premier album, simplement intitulé Whitney. Cet album est paru le jour de la Saint-Valentin de 1986. Qu'est-ce qu'il y avait maintenant dans les hauts sommets des palmarès à l'été 1986? Eh bien, il y avait aussi un Billy Ocean qui nous chantait « There'll be sad songs to make you cry ».

Quelle magnifique chanson que ce There'll Be Sad Song to Make You Cry de Billy Ocean, extrait de son album Love Zone, paru en 1986. Billy Ocean, qui est toujours actif, il est actuellement en tournée un peu partout à travers le monde, surtout en Europe dans les prochains mois, mais c'est à surveiller tout de même. Ça serait le fun de réentendre Billy Ocean au Québec. On poursuit maintenant, c'est presque l'heure de tirer notre révérence. Je vous dis que la semaine prochaine, c'est la 100e émission de Wow 80. Pour ce faire, je vais vous présenter mes chansons favorites, quelques-unes, du moins, de mes chansons favorites de la décennie 80. Et aussi, pour célébrer cette 100e, on aura une invitée bien spéciale que je garde pour le moment secrète. C'est une chanteuse, c'est une comédienne peut-être, on sait pas. C'est à voir la semaine prochaine, mais c'est un de mes coups de cœur de la décennie 80. Ce personnage a marqué mon enfance. Cela dit, on se quitte maintenant sur une magnifique chanson de l'année 1986. À cette époque, le groupe Simply Red nous chantait Holding Back the Years, le grand numéro 1 de l'été 1986. Et c'est parti, et moi je vous dis à la semaine prochaine.

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1: Ce soir, nous ferons retour 31 ans en arrière. Vous entendrez une sélection de chansons québécoises, françaises et américaines qui se retrouvaient dans les palmarès au cours de l'année 1984. Il y aura le triplé musical du disque La Chanteuse de Ginette Renaud. Aussi un pareil pas pareil avec un titre Trouble et les chansons de Lindsey Buckingham et du groupe Shampoo. Aussi la rétroversion L'amour me pardonne contre Everlasting Love, Nicoletta contre Gloria Estefan. Et pendant les deux prochaines heures, je vous présenterai les succès des artistes suivants. Du côté francophone, Art Rouge, Axel Red, Mario Pelcha, Marie-Denise Pelletier, Richard Cochiante, Lara Fabian et les Frères à cheval. Et du côté anglophone, Scorpions, Alanis Morissette, Annie Lennox et R.E.M. Ici Stéphane Gourde, bienvenue à l'émission Dans le temps.

On commence l'émission avec une première, et oui, le groupe, le duo Yakida, deux chanteuses suédoises qui lancent en 1994 la chanson Asario Dancing, qui va se retrouver dans le palmarès canadien 95, et cette chanson va faire partie de leur album qu'elles vont lancer l'année suivante, en 1995. C'était précédé de Marie Carmen, de disque Lune, Si tu veux me suivre, au palmarès au Québec. En 1995, l'année qui nous intéresse aujourd'hui dans le temps. Alors, bonsoir, bienvenue à l'émission avec vous, Stéphane Gault, comme toujours tous les mercredis, notre rendez-vous de musique des années 60 ou 70 ou 80, 90 ce soir, donc, l'année qui nous intéresse, 1995. Alors, dans l'émission ce soir, il y aura en deuxième heure, après 22h30, le triplé musical du disque La Chanteuse de Ginette Renaud, et dans cette première heure, une rétroversion, L'Amour me pardonne contre Everlasting Love. On va faire un retour dans les années 60 avec Nicoletta contre Gloria Estefan. Et il y a pareil, pas pareil, un titre, Trouble, retour dans les années 80 avec Lindsey Buckingham contre le groupe Shampoo. N'oubliez pas que le 1er avril prochain, ben, il y aura une émission spéciale dans le temps avec vos demandes spéciales, des chansons, vos chansons préférées des années 60, 70, 80, 90. Alors, donc, pour me faire part de vos demandes spéciales, vous m'écrivez sur Facebook directement, alors à ma page Facebook, Stéphane Gourde, et puis, vous allez voir, il y a une publicité que j'ai publiée la semaine dernière avec concernant donc cette émission spéciale du 1er avril, et dans la partie commentaire, ben, vous m'écrivez vos demandes spéciales. J'en ai reçu pas mal depuis quelques temps. Mais avant d'aller à cette émission-là, on va faire l'émission de ce soir. Alors, dans les prochaines minutes, il y aura R.E.M. avec cette chanson du disque Monster, lancé en 94, Bang and Blame, au palmarès au Canada en 95. Et avant ça, le groupe Les Colocs avec Maudit que le monde est beau, au palmarès au Québec en 95. Vous êtes à Dans le temps avec Stéphane Gourde jusqu'à 23h sur la radio LUB. Toujours le FM 103.3.

Le groupe R.E.M. avec Bang & Blame du disque Monster qui était dans le palmarès au Canada en 95. Le disque a été lancé l'année précédente. C'est temps d'une première chronique dans le temps ce soir à la rétro-version. Alors, au lieu de comparer une version avec l'original, on va comparer deux versions. Alors, en 95, on a retrouvé dans le palmarès canadien Gloria Estefan avec sa chanson Everlasting Love, lancée l'année précédente, qui est une reprise de la chanson d'abord lancée par Robert Knight en 1967, chanson soul écrite et composée par Buzz Casson et Mac Geddon. Un grand succès. Il y a eu plusieurs versions qui ont été faites de cette chanson, dont celle qu'on va entendre de Gloria Estefan. Et on va la comparer avec une adaptation française de Nicoletta, L'amour me pardonne, de 1968. Et ce n'est pas la seule qui va reprendre cette chanson en français. Il y a Joe Dassin qui va la faire avec Plus je te vois, plus je te veux. Alors donc, on va entendre donc tout de suite Nicoletta, L'amour me pardonne contre Everlasting Love avec Gloria Estefan. Vous êtes toujours à Dans le temps jusqu'à 23h au FM 103.3.

Vous venez d'entendre la rétroversion « L'amour me pardonne » Nicoletta 68 contre « Everlasting Love », la reprise de Gloria Estefan de 94 au Palmarès à 95. Les paroles françaises de la chanson faite par Nicoletta sont de viennent de la plume d'Eddie Mitchell. Maintenant, pour compléter cette première demi-heure plutôt de dans le temps, on y va avec le groupe Les Frères à cheval du disque « C'est pas grave » en 195 au Palmarès au Québec cette année-là. La chanson « Ma belle Barbie ».

0: Au palmarès au Québec en 95, les frères à cheval de leur disque C'est pas grave, ma belle Barbie. C'est tout pour cette première demi-heure d'antan. Je vous reviendrai avec la suite. De l'autre côté, il y aura un pareil, pas pareil avec un titre, Trouble. Et on va faire un retour dans les années 80 avec Lindsey Buckingham. Et aussi, ben, c'est la chanson qui était au palmarès en 95 avec le groupe Shampoo. Aussi, il y aura les chansons de Toyo et McGill, Donna Summer et Lara Fabian avec vous, Stéphane Gourde. Dans cette édition des années 90 de dans le temps, sur le FM 103.3, la radio allumée.
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Une chanteuse qui avait beaucoup de succès chez nous à l'époque, Lara Fabian, de son disque Carpe Diem, en 1994. La chanson Léla, palmarès au Québec, en 1995. Est-ce que vous avez le goût de jouer? Eh bien oui, on va jouer maintenant à Pareil, pas pareil.

Donc, vous connaissez le principe de pareil, pas pareil. Nous comparons des chansons qui ont le même titre et les chansons sont complètement différentes, comme encore une fois ici, avec cette chanson qui provenait du palmarès canadien en 95, le groupe britannique Shampoo, avec le titre Trouble de leur disque We Are Shampoo. Donc, on passe tout de suite à la chanson, grand succès en 82-81, parce que la chanson a été lancée en 81 d'abord, par Lizzy Buckingham, de son disque Law and Order, le grand succès Trouble. Alors donc, on compare donc ce soir un titre, Trouble, un titre identique, pour deux chansons complètement différentes, Lizzy Buckingham contre Shampoo. Vous êtes à dans le temps avec Stéphane Gourde. Et l'émission est avec vous jusqu'à 23h au FM 103.3.

Nous avons encore joué à Pareil, pas pareil, avec un titre, Trouble, et les chansons complètement différentes de Lizzie Buckingham en 81, du disque Law and Order, et le succès de 95 au Canada par le groupe Shampoo, avec aussi leur titre Trouble. D'autres chansons au palmarès en 95. Au Québec, on retrouvait le duo Toyo et McGill avec Bella Maria de leur disque Symbiose, mais c'était précédé d'autres chansons du palmarès québécois avec De Palmas et Sur la route. Vous êtes toujours à Dans le temps avec Stéphane Gourde sur la radio allumée, le FM 103.3.

0: Elle revenait dans les palmarès, entre autres au Canada en 95 avec cette chanson lancée l'année précédente, Donna Summer avec Melody of Love, Wanna Be Love. Vous êtes toujours à Dans le temps, c'est tout pour cette première heure. On s'en va à une pause rapide et de l'autre côté, pour la deuxième heure, il y aura les chansons de Mario Pelcha, également le triplé musical du disque La Chanteuse de la grande Ginette Renaud. Restez là ce soir avec vous, Stéphane Gourde, qui vous accompagne jusqu'à 23h à Dans le temps au FM 103.3, la radio à lui.
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Annie Lennox avec No More, I Love You, qui était au palmarès au Canada 95. Et ça, je l'ignorais complètement. Cette chanson est une reprise d'une chanson faite d'abord par The Lover Speak en 86.

et Annie Lennox, la reprise sur le disque Medusa, lancé en 95. C'est précédé de Richard Cocciante, de son disque Empreinte, lancé en 93, la chanson Pour elle, qui a été un succès chez nous en 95. Alors, rebonsoir, bienvenue dans le temps, avec vous toujours, Stéphane Gourde, jusqu'à 23h dans ce voyage, dans le milieu des années 90. Il y aura une autre chronique après 22h30, le triplé musical du disque La chanteuse d'une artiste qui va célébrer cette année, prochainement, son 80e anniversaire, Ginette Renaud. Mais avant ça, il y aura dans les prochaines minutes Mario Pelcha avec du disque C'est la vie, la chanson Le bleu du ciel, un succès au Québec en 95. Avant ça, Alani Morissette, je vais dire ça comme il faut, Alani Morissette, And in My Pocket, du disque Jagged Little Pill, palmarès au Canada 95, et retour au palmarès québécois 95, avec Marie-Denise Pelletier du disque Entre la tête et le cœur, lancé 2 ans auparavant en 93, le succès Entre moi et lui. Vous êtes toujours à dans le temps avec Stéphane Gourde.

Scorpions avec Why Dove, un succès au Canada en 95, et c'est une reprise, oui, une version d'une chanson du groupe hongrois Omega, chanson de 1969. Pour compléter cette autre demi-heure d'antan, tout de suite, du palmarès québécois 95, Axel Red, son disque Sans plus attendre, le succès Le Monde tourne mal, vous êtes à Dantan avec Stéphane Gourdeau, FM 103.3.

0: On l'avait connu grâce à la chanson « Sensualité ». Axel Red avec « Le monde tourne mal » du disque « Sans plus attendre » l'an 193. Et la chanson « Le monde tourne mal » était dans les palmarès au Québec en 95. On s'en va à une autre pause. De l'autre côté, pour la dernière demi-heure, il y aura les chansons d'Edwin Collins dans « Trouge » et le triplé musical du disque « La chanteuse » de Ginette Renaud avec vous, Stéphane Gour, dans cette fin de soirée à Dantan. Ce soir, nous faisons un voyage dans le tout milieu des années 90.
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De son disque Gorgeous George, l'an 194, Edwin Collins avec A Girl Like You, palmarès au Canada en 95. C'est le temps du triplé musical d'une artiste qui aura 80 ans le 28 avril prochain. Il y a des dates dont on se souvient plus facilement. Mais dans mon cas, le 28 avril, c'est l'anniversaire de plusieurs personnes de mon entourage, dont ma mère, malheureusement décédée en 2016. Il y a Ginette Renaud qui fait pas, je la connais pas personnellement, là. J'ai dû rencontrer, mais je la connais pas personnellement, qui va célébrer donc son 80e anniversaire ce jour-là. Alors, en 95, elle lançait un disque qui va avoir un certain succès, le disque La Chanteuse. Toutes les paroles des chansons sont de Luc Plamondon, musique de Romano Moussoumara. Aussi, certaines musiques sont faites par Moussoumara et Lawrence Menardi. Alors, il y a beaucoup de chansons qui ont tourné à la radio à l'époque, même dans des stations qui, habituellement, ne faisaient pas tourner du Ginette Renaud parce qu'elle avait un son plus rock dans ce disque. Parmi les succès de ce disque, il y a eu Galaxy, entre autres, qui s'est retrouvé 20 semaines dans les palmarès. Laissez-moi revenir sur Terre, l'hymne à l'amour de l'an 2000 et Tu me fais voir des étoiles, et ce disque a gagné le Félix de l'album de l'année populaire lors du gala de la disque l'année suivante, en 1996. Alors, vous allez entendre ce soir, donc, évidemment, ce triplé, trois chansons, La Chanteuse, aussi Indépendante ou Dépendante, mais d'abord, laissez-moi revenir sur Terre avec vous, Stéphane Gourde, à Dantan, au FM 103.3, la radio allumée.

C'était le triplé musical du disque La Chanteuse de Ginette Renaud, lancé au printemps 1995. Est-ce que je dis bien la bonne information? Et oui, c'était... Ah non, pas du tout au printemps. Ça a été lancé en novembre 95, voilà. Donc, et toutes les chansons que vous avez entendues ce soir, les trois chansons, ont été écrites, les paroles, Luc Plamondon. Indépendante ou indépendante, musique de Romano Musumara avec Lawrence Melardi. Laissez-moi revenir sur terre. Luc Plamondon, Romano Musumara et La Chanteuse. Luc Plamondon, j'ai toujours le goût de dire Raoul, Romano Musumara et Lawrence Melardi. Dernière chanson d'entendre ce soir avec le groupe Art Rouge de leur disque La Fabrique de 94. Le succès 95 au Québec, tout te pardonne, voilà, avec vous Stéphane Gourde à Dantan.

Art Rouge avec Tout te pardonner du disque La Fabrique de 94 et cette chanson faisait partie des palmarès québécois en 95. C'est tout pour cette autre édition de Dans le temps de ce soir. Comme source de renseignement, les deux ouvrages de Jean Couillard, Répertoire des succès francophones et anglophones de 1950 à 2003, publiés aux éditions Unis. Et depuis 21h avec vous à l'animation, à la recherche, la mise en onde et la réalisation, Stéphane Gourde, la semaine prochaine, ce sera une émission au Yéyé. Eh oui, parce que nous serons avec les chansons qui étaient dans les palmarès au cours de l'année 1965. Ça va être complètement différent de ce que vous avez entendu ce soir. Alors donc, c'est le temps des robes plus courtes, des petites bottines, et voilà, pour danser au son de cette musique. Demain matin, n'oubliez pas, entre 6h et 9h30, il y a mon collègue Charles Gaudreau qui sera là avec son émission de Bonheur le matin. Jeudi soir à 20h, Hola avec Dominique Hudson. Et mercredi prochain, avant dans le temps, il y a toujours War en 80 avec Patrick de l'Île-Crevier. Et pour les couche-tard et insomniaques, après nous, après dans le temps, ben, il y a toute la nuit un choix musical, un excellent choix musical sur les ondes du FM 103.3. Peu importe ce que vous ferez, passez une bonne nuit. Faites de beaux rêves et revenez-nous mercredi prochain à 21h avec le palmarès donc de l'année 1965.

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1: 6h précises, bienvenue à De Bonne Heure le Matin. Oh, ça vient juste de changer sous mon œil. Étonné, 6h01 dorénavant, ce jeudi 23 juillet 2026. Non, mais on va dire les vraies affaires. Bienvenue à De Bonne Heure le Matin, émission du jeudi. Bref, le jeudi, on parle de baseball. On va aussi parler un petit peu plus tard de... on va parler d'hypothèque et bien sûr, on va parler évidemment musique, culture. Il y a aussi notre ami Sébastien Saint-François qui exceptionnellement viendra faire son petit tour. Et puis, les nouvelles d'ici, bien sûr, en direct, émission version été de Bonne Heure le Matin. J'espère que ça va bien. Fait pas chaud cependant. 13 degrés sous le soleil, ça va réchauffer. On s'en va vers du 24 et plusieurs journées de beau temps. On amorce notre émission avec un peu de musique. Tiens donc, Webster, Mariem, retour à Elland, position numéro 5.

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1: 6h06 en ce 23 juillet 2026. J'espère que vous allez bien, que la nuit a été profitable en ce qui vous concerne. Petit matin frisqué. Cela dit, il fait 13 degrés actuellement. Oui, tout à fait. On met pas l'air climatisé dans l'auto aujourd'hui. Je pense pas. Ça va être une pause même à la maison. On s'en va vers du 24. Ce sera pas excessif non plus. Mais du soleil, c'est ce qu'il faut retenir de l'exercice. Même en cette période de vacances, vous auriez peut-être souhaité un petit peu plus chaud. On peut pas avoir tout ce qu'on veut, évidemment. Donc, voilà. Puis on est parti pour plusieurs journées, comme je l'ai dit précédemment. Donc, et ça ne fera que réchauffer puis être plus intéressant hein, pour les vacanciers et vacancières qui vont-tu aux États-Unis ces temps-ci? J'ai vu un reportage hier à ce sujet aux nouvelles. Je ne sais pas si vous avez vu ces gens qui... Il y en a là-dedans qui disent, je reviens du sud. Moi, je suis tanné, là. Je trouve qu'il y a un climat un peu étrange. D'un côté, il y a des gens qui n'arrêtent pas de s'excuser et puis on peut pas les blâmer non plus. Et puis d'un autre côté, il y a d'autres choses qui se jouent. Il y a des gens qui sont bêtes comme le pied puis qui nous pointent du doigt parce que si ça va pas bien de leur côté, c'est de notre faute, alors que les tarifs jusqu'à preuve du contraire sont imposés par leur président pour lequel peut-être contre lequel ils ont voté ou pour lequel ils ont voté ou peut-être pas voté pantoute. Ils sont beaucoup d'Américains et d'Américaines, c'est un peu comme ici, ne vont pas voter pour des raisons multiples, évidemment, parce que on est désabusé, puis ça nous tente plus, puis ça nous dit rien, puis la proposition est poche, etc., etc. Ce qui est possible aussi. Ou sinon, on nous a fait peur aussi. M. Trump et ses sbires, comme je l'ai évoqué hier aussi, sont passés maîtres dans l'art d'intimider et de faire peur. Tout d'un coup, qu'on va voter, puis qu'ils retracent mon cousin, qui est illégal, qui est arrivé ici au pays puis qui a pas ses cartes vertes pour travailler ou qui a pas son visa ou son... Enfin, bref, il est pas réglo. Alors, tout d'un coup, qu'il retrouve un petit cousin, tout d'un coup, qu'il retrouve un arrière-grand-oncle qui va faire en sorte que je me retrouve en prison. Vous avez pas idée de tout ce qui se joue présentement chez nos voisins du Sud. Bref, je pensais pas commencer l'émission en vous parlant de ça, mais bref, allez en vacances à côté, là, puis au Québec, puis... même en Ontario puis dans les autres provinces là, puis encourageons notre monde, il y a tellement à voir puis à découvrir bien évidemment. Décès aussi, je me dois d'en parler puis on va en parler plus à fond au cours de l'émission, notamment dans nos revues de presse, mais décès d'un grand monsieur qu'on ne voyait plus depuis plusieurs années, Oliver Jones, grand pianiste de jazz montréalais, né donc à Petite Bourgogne, qui a eu plusieurs vies, s'est éteint à 91 ans, monsieur Jones, que j'ai déjà rencontré, je vous raconterai un petit peu plus tard, là, monsieur Jones, parce que c'est long, des fois, je sais comment je fais, je m'éteins un peu, mais Monsieur Jones, j'avais rencontré puis il avait été sympathique. C'est ce qu'on disait de cet homme, élégant, sympathique, humble aussi. Donc c'était un grand,

aussi notre ami Maxime Lortie qui sera là. Nos amis du baseball viendront faire un tour. Maxime, on le rappelle, est courtier hypothécaire. Les gens du baseball, Eric Infante, viendront nous parler de notre équipe de la Ligue de baseball junior élite. Et puis, j'oublie-tu quelque chose? Sans doute. Bref, de bien belles choses au cours de cette émission. Charlotte Cardin, tiens donc, tant pis pour elle, pour aller vers la circulation météo dans les prochaines minutes.

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9: Voyons voir de plus près ce qui se déroule donc sur notre réseau routier. D'abord, ben, tunnel, on est à la hauteur de la rue Sherbrooke, je vous dirais même après la rue Sherbrooke, depuis Montréal pour aller vers la rive sud, donc ça roule au ralenti pour le reste.

0: Jacques-Cartier-Victoria, Samuel de Champlain, pas si mal quand même, cela dit, à la hauteur de Turcot, ça me semble être direction sud. Tiens donc, il semblerait qu'il y a un accident là dans le secteur Côte-des-Neiges, puis on peut le voir, là, donc c'est complexe dans ce coin-là, si on se dirige vers le pont. Comme tel, vers le pont Samuel de Champlain, là, ça refoule, ma foi, jusqu'au chemin de la Côte-Saint-Luc. Alors, puis on garde aussi depuis l'ouest aussi, là, donc ça roule au ralenti depuis Montréal-Ouest, depuis la Chine, dans ce coin-là. Là. Donc, ralentissement marqué, on y reviendra, on garde un œil là-dessus, bien sûr, 6h15, circulation, de bonne heure le matin.
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0: Comment je vous dirais bien ça? Ça ne semble pas y avoir de rabais, en tout cas du moins là, dans les prochaines heures. 24 degrés, c'est ce qui nous attend aujourd'hui avec du soleil. Un petit peu nuageux par moment. Il va se montrer, là, faites-vous-en pas. Là, ce matin, c'est un petit ciel gris, mais tout ça va se replacer. Demain, même service, légèrement plus chaud, 26 degrés, alors que pour samedi, ben on nous dit, puisqu'on est aux portes du week-end, on nous dit 28 degrés du soleil, toute la journée. Dimanche, il pourrait y avoir un petit peu de pluie, un petit peu d'orage avec un 28 degrés, mais encore là, on parle d'un petit millimètre, mais le soleil sera présent, 13 degrés présentement, coin Saint-Jean-Saint-Charles, pas chaud, 5h27, le jour s'est pointé, il va se coucher à 20h33, la qualité de l'air est meilleure qu'hier, donc on parle de bonne qualité de l'air. L'indice pollen ce matin est faible.
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0: Francis de Grandpré, si j'avais su, position numéro 20 pour aller vers la revue de presse. Bon début de journée. Merci d'être à nos côtés.

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1: La revue de presse, on fait le tour des grands titres. On revient évidemment d'abord sur dans les journaux ce matin sur les droits de douane américains, les nouveaux droits de douane en principe en vigueur dès le 19 août. On a tous et toutes compris que c'est une pression pour s'asseoir et négocier une nouvelle entente de libre-échange avant les élections de mi-mandat. Comment dire que notre pays, notre premier ministre attend avant de négocier que les élections aient eu lieu. Évidemment, c'est en novembre. Est-ce que, puis on veut pas le dire sur la place publique, mais ce qu'on comprend de cette chose-là, c'est que M. Trump met de la pression. Et ce qu'on comprend de plus en plus, c'est que des drôles de produits, évidemment. Là, on parle de perruques, de fausses barbes, de peaux de reptiles, d'éponges naturelles, entre autres. Ça fait sourciller bien des gens, peut-être sourire. Quoique des fois aussi, on sourit, puis il y a des pertes importantes, puis il y a des drames qui se jouent, de petits drames humains, mais de toute petite personnelle fin du monde, comme dirait Michel Rivard. Il y a un peu ça là-dedans aussi. On sourcille, mais ça peut représenter beaucoup de sous, t'sais, au-delà des meubles, au-delà de d'autres produits aussi, là. On a parlé des meubles, on a parlé d'emballage surtout, mais il y a des produits, ça a été analysé, on a fait analyser les choses par des spécialistes qui disent il y a là-dedans des produits là qu'ils sont même pas fabriqués ici, qu'on se dise des produits électroniques, mais à travers tout ça on parle entre autres d'un propriétaire de 12 succursales de galeries d'art, là, Vincent Beauchamp, qu'il s'appelle, les galeries Beauchamp. Je sais pas si ça vous dit quelque chose. Il y en a un petit peu partout au pays, surtout concentré au Québec et en Ontario. 40% de ses ventes, des gens de l'extérieur qui achètent donc de ses œuvres, parce que dans la liste des produits là, et vous allez peut-être vous étouffer avec votre café, mais il y a peinture, dessin et pastel réalisés entièrement à la main, datant de 100 ans ou moins. Il y a ça dans la liste des produits. C'est exactement ce que les galeries Vincent vendent. 40% des ventes étrangères là-dedans, il y a beaucoup d'Américains. Il évalue à peut-être une perte, à sa perte, là, si jamais ça arrivait, à près de 3 millions de dollars annuellement. C'est quand même pas rien. Ceux qui vont y goûter aussi, on parle de matériel frigorifique, des pièces de machines de filtration et de purification. On parle aussi d'équipements industriels. Bref, ça fait encore et toujours beaucoup jaser, comme le pont également à Windsor, Détroit, construit par des Canadiens, mais 50% des revenus pendant 15 ans vont être donnés aux Américains qui doivent créer un fonds. Mais on en doute, on verra bien ce qu'il va donner ce fonds-là, puisqu'il sera administré que par des Américains. Ça fait beaucoup jaser, ça fait beaucoup réagir. Est-ce qu'on leur donne beaucoup d'argent? Est-ce que, au contraire de ce que disent actuellement bien des partis politiques, et avec raison d'ailleurs, l'opposition qui dit ça n'a pas de bon sens, ça a été payé avec nos taxes, et ce sont les Américains qui en bénéficient. L'entente de départ était pas très loin de ça, nous dit-on, avant qu'on construise le pont. Décès du pianiste de jazz Oliver Jones à 91 ans, Montréalais, qui est né dans le quartier de la Petite Bourgogne. Une longue carrière amorcée dans les clubs du centre-ville très, très tôt. D'abord, il a étudié le piano parce qu'il était doué, le piano classique, avec la mère d'un grand, grand, grand pianiste, Oscar Peterson. Pas sa mère, mais sa sœur, pardon. La sœur d'Oscar Peterson lui a enseigné la musique. Il a souvent été comparé à Oscar Peterson, qui est ce géant, probablement le plus grand pianiste de jazz de l'histoire, lui aussi Montréalais, originaire de la Petite Bourgogne. Il a joué avec lui, il le connaissait bien, il a eu plusieurs vies dans la mesure où très jeune il a fait ses classes évidemment, et très très jeune là il est allé jouer dans les clubs ici à Montréal, dans les bars où il jouait un peu de tout. Il a accompagné bien des gens aussi ici à Montréal, et après ça un contrat important entre autres à Valleyfield pendant quelques années là, à la Salaberry de Valleyfield, il a accompagné beaucoup beaucoup d'artistes d'ici de l'époque de Jean Roger à Jacques Normand et compagnie. Mais aussi, Oliver Jones a eu un contrat qui a fait en sorte qu'il a vécu une quinzaine d'années du côté de Porto Rico. Il accompagnait une grande vedette qui faisait de la musique caribéenne, il l'a accompagné pendant des années et à un moment donné, décollement de la rétine, il n'était plus en mesure de lire la musique, les feuilles de musique. Et ça, ben, c'était un problème majeur quand t'es chef d'orchestre, c'est ce qu'il était. Alors, il est revenu à Montréal se faire soigner autour des années 80. Et à ce moment-là, un de ses amis, Charles Biddles, contrebassiste, lui a proposé de faire du jazz. Et il en avait fait un peu, puis il est retourné au jazz, à l'improvisation, le temps que sa rétine se répare. Comme il n'y avait pas de feuilles de musique à lire, il est plongé là-dedans. Et il n'est jamais retourné à Porto Rico et il a fait carrière solo, un des porte-parole du Festival de jazz pendant plusieurs années. Il a gagné plusieurs prix, d'ailleurs. Il a fait le tour du monde comme pianiste de jazz. Moi-même, pendant quelques minutes, je lui ai parlé, il y a plusieurs années, on parle de 1990-1991, pour faire une histoire courte, je jouais dans une pièce et on faisait ce qu'on appelait des showcases, des petites démonstrations, hein, des extraits de spectacles. On en faisait 2-3 par année, on allait à plusieurs endroits. Et cette fois-là, c'était à Louisville, Kentucky, où on faisait un petit 15 minutes de notre spectacle. Lui aussi, dans une espèce de gala canadien, on parlait d'artistes canadiens. Il y avait un spécial cette année-là, Canadien, Québec, Montréal, principalement. Donc, il y avait des Ginette Lorrain, la danse. Il y avait le théâtre sans fil également à l'époque, le théâtre de marionnettes. Il y avait aussi Oliver Jones qui avait offert une prestation de 15 minutes. Les gens étaient debout, évidemment. Ça a dû être très, très fécond pour lui, très, très payant, puisqu'il a fait des tournées incroyables. Il en faisait déjà, mais il en a fait davantage. Faut pas oublier que, en 91, ça faisait 11 ans ou à peu près qu'il s'était remis au piano, au jazz aussi. Mais bon, et dans le lobby de l'hôtel à Louisville, Kentucky, je m'étais assis à ses côtés, puis on avait jasé. Il était très, très, très gentil, très poli, très affable aussi. On avait parlé de ses tournées, on avait parlé de jazz. J'avais dit que j'aimais bien ce qu'il faisait, puis il était flatté de la chose. Un grand, grand monsieur. Qui a été très malade au cours des dernières années également. Michel Savard, ça vous dit quelque chose? Comédien Michel Savard, qui a joué, entre autres, à l'époque dans 4 et demi, mais son visage vous dit sans doute quelque chose. Il y a quelques jours, il avait étonné un peu tout le monde en disant, je me présente, j'ai été choisi comme candidat du Parti libéral du Québec dans Gouin, vous savez, ce quartier de Montréal. Où Gabriel, son nom m'échappe tout d'un coup, là, où en fait c'était un député de Québec solidaire, qui était là, il se présentait lui à titre de libéral, et ça avait étonné parce que il était connu, c'est un gentil garçon, vraiment quelqu'un de très très aimable, un bon comédien en plus, Gabriel Nadeau-Dubois, ça sortait pas ce matin. Michel Savard, gentil garçon, sympathique, bon comédien également, mais connu pour des je le connais pas assez bien pour vous dire, les gens diront probablement ses proches, dans sa nature il a toujours été comme ça, mais très intense dans ses propos sur les réseaux sociaux, propos politiques très très très très vindicatif et pas toujours très très poli. Alors il avait traité, entre autres, les gens qui votaient pour le PQ, les gens du PQ, comme des petits nazis, c'était des bombes à chaque fois qu'il écrivait sur les réseaux sociaux, des petits nazis sans envergure, parlant de Paul Saint-Pierre Plamondon. Il disait que le PQ était devenu une aberration d'extrême droite, entre autres. Il avait parlé de PSPP comme étant un être haineux et mégalomane, il s'en prenait souvent lui et et ça allait dans toutes les directions. Alors il se présentait hier et j'ai l'impression que ces propos l'ont rattrapé. Il faut faire toujours attention à ce qu'on écrit. Ça a duré des années, ce genre de propos-là, pas que sur le PQ, sur un paquet d'affaires, sur un paquet de sujets. C'était une question de temps avant que tout ça le rattrape. Je comprenais pas d'ailleurs pour comment les libéraux avaient laissé passer des affaires-là, parce que je lisais ça puis je faisais my. Bien des gens ne le lisaient plus parce qu'ils le trouvaient un peu raide. Mais depuis quelque temps, et je l'avais perçu aussi, il était plus sympathique, plus soft depuis un an, je vous dirais. Et hier, le couperet est tombé, on lui a dit, on a tiré sa plug, on dit non, ça ne se fera pas, Michel. Et il a écrit, il a pris la balle au bon très, très rapidement, et en disant, voilà, j'ai changé, j'ai écrit des propos et je les assume, des propos que je regrette, c'est pas comme ça qu'on doit s'adresser, c'est pas ça qu'on doit faire. Alors, il a présenté ses excuses, notamment à Paul Saint-Pierre Plamondon, mais ma foi, ça se fera pas. Alors, comme quoi, il faut faire très, très attention. Nos propos peuvent nous suivre aussi. Il y a quelques candidats comme ça, notamment du côté du PLQ. Je dis ça, je dis rien. Comment ces gens-là ont pu passer les mailles, non pas du filet, mais dire, attention, des propos quand même assez particuliers de ce côté-là, puis qu'on dise, OK, il peut passer. Il faut faire très attention. Je pense qu'il va falloir avoir un petit peu plus, et pas que du côté du Parti libéral, il faudra faire attention à qui, à nos candidats, sans quoi, on va les perdre tout simplement. Vous me direz, y a personne qui a une vie parfaite. Je vous l'accorde, mais il faut faire très, très attention aux propos qu'on tient. Alors, on parle de ça dans les différents journaux ce matin, de ça et de bien d'autres choses encore. Bien sûr, le CF Montréal a perdu hier au foot. Puis on se quitte avec un petit peu d'Oliver Jones, s'appelle Snowy Bossa. Oliver Jones qui nous a quitté 91 ans hier. Voilà.

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4: Ici Anne Lafrenière, votre député de Vachon à l'Assemblée nationale du Québec. Oui, c'est confirmé, l'été est enfin arrivé. Je vous souhaite une magnifique saison estivale remplie de beaux moments en famille, entre amis. Profitez cette période pour prendre du temps pour vous. L'été, c'est aussi un bon moment pour faire des découvertes. Pourquoi pas une expérience touristique autochtone afin de découvrir les Premières Nations, les Inuits. Je vous appelle aussi à la prudence. Comme vous savez, il y a plusieurs feux de forêt présentement. Alors, si on se déplace en forêt, on respecte les consignes en matière de prévention des incendies. Vous serez aussi plusieurs à prendre la route, alors adoptez une conduite préventive. On tient à vous. Je vous souhaite un bel été et j'ai bien hâte de vous revoir sur le terrain.

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1: Ben voilà, donc un petit tour d'horizon des principales manchettes dont il sera question avec notre ami Henri-Paul Raymond, 7h, 8h, 9h, les nouvelles en direct. Une clinique IPS qui s'installe à Delson-Brossard qui tarde à se positionner sur l'arrivée de Bixi malgré le REM. Longueuil qui investit 105 millions de dollars pour remplacer des équipements au parc Michel Chartrand. Le bilan environnemental de Santé Québec Montérégie-Est fait état de progrès. Il y a aussi les conseillers de Sainte-Catherine qui se mobilisent pour la sécurité publique. On parle de Belleuil qui poursuit son implantation d'un plan pour citoyens handicapés. Le théâtre tout-terrain qui poursuit sa tournée montérégienne. Ils étaient au parc Saint-Marc hier. D'ailleurs, j'allais voir le début du spectacle. Ben bon, si jamais vous voyez ça passer, c'est gratuit. Puis c'est le fun, c'est pour toute la famille. Des citoyens de Greenfield Park aussi qui veulent conserver leurs activités estivales. Ça et bien d'autres choses encore. 7h, 8h, 9h, circulation météo dans les prochaines minutes. Tiens, un petit peu de musique. Mirani Coelho s'appelle Caramel Salé.

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1: Circulation, voyons voir de plus près ce qui se déroule. Alors, du côté du tunnel, on est à la hauteur de la rue Sherbrooke, direction sud. Donc, je vous dirais peut-être au-delà de la vingtaine, peut-être entre 20 minutes et 30 minutes pour aller vers Boucherville par le tunnel. Évidemment qu'une seule voie. Dans l'autre direction, peu de choses à dire. Ça va bien également. Pont-Jacques-Cartier, du côté maintenant du pont Victoria aussi, rien à redire. Samuel de Champlain, ça roule bien aussi. Il y avait des soucis à la hauteur de Turcot. Ça me semblait être en direction sud de la 15 des Caries, en fait, à la hauteur de Turcot. Il y avait un os dans la moulinette. Ça va mieux. Et puis, on regarde aussi du côté de la 40. Peu de choses à dire. Donc, c'est un petit jeudi de vacances, pour ainsi dire. Toujours des travaux du côté de Mercier. Qu'on se le dise, à la hauteur de Sainte-Catherine comme à la hauteur de Châteauguay, j'en parle. Même si, règle générale, on ne couvre pas ce secteur. Mais ça pourrait occasionner peut-être un petit peu plus de trafic en direction du pont Samuel de Champlain dans les prochaines minutes. Donc, ouvrez l'œil. 6h47, circulation. 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
1: Ben, il pourrait y avoir un petit rabais, là, puisqu'il pleut, étonnamment. C'était pas au programme. Il pleut des grosses gouttelettes froides. Je sais, j'arrive de dehors. Il fait présentement... non, je peux aller fumer. Ne dites pas, il va fumer dehors. J'avais oublié mon cellulaire dans l'auto, tout simplement. J'en avais besoin. Pour tout savoir. Non, je ne texte pas au volant, je l'avais laissé dans l'auto, tout simplement, sur la charge. Voilà, donc 13 degrés présentement, coin Saint-Jean-Saint-Charles. Le soleil reviendra, 24 degrés aujourd'hui. Donc, un beau soleil avec des petits nuages, et puis ça va se poursuivre demain, vendredi 26, 28 pour samedi. Toujours les mêmes conditions. Il y aura du soleil dimanche, prévu cependant de la pluie, des orages aussi, nous dit-on. Passage nuageux en matinée, ça serait le matin s'il y avait un peu de pluie, mais ça ne durera pas fort probablement, puis ça a le temps de changer, on verra bien ce qui va arriver, mais sachez que les prochains jours vont être fabuleux pour ceux et celles qui sont en vacances. Bien sûr, je le dis, le répète, c'est 13 degrés présentement à l'extérieur, 5h27, le jour s'est pointé, il va se coucher à 20h33, la qualité de l'air, c'est bon, l'indice pollen est faible.
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8: Il est 7h, devinez quoi, nous sommes le jeudi 23 juillet, devinez quoi encore, nous sommes en 2026, et devinez quoi, il est là, Henri-Paul Raymond.
9: Et devinez quoi, c'est l'avant-dernier jour de travail de Charles avant sa vacance.
8: Ah, je compte pas ça de même, moi.
9: Ah, bon.
8: C'est demain que je célèbre.
9: D'accord.
8: Aujourd'hui, je suis encore vraiment en mission au travail, alors que demain, ben, ce sera la célébration, ça va exulter, rien de moins.
9: Et Sébastien Saint-François a cassé sa vacance pour aller voir.
8: Ben oui, je prends ça comme une marque d'affection.
9: Oui,
8: rien de moins. Il est dans le coin, je vais aller faire une chronique. Je dis, ben oui, viens-t'en. Donc, il est arrivé, Sébastien, donc 7h30.
9: Je vais te faire un petit potin, oui, Charles, voici, juste avant.
8: Potino, mon ami. Une petite brève.
9: Une petite brève, oui. Tu sais, pas un potin, c'est vrai, une petite brève. Tu connais la date du départ de Jonathan Tabara, conseiller Parc Michel Chartrand à Longueuil?
8: Ben, je pensais qu'il commençait il y a quelques semaines.
9: Le 22 juin. Le 22 juin, il a sa lettre de départ comme telle, qu'il laissait son poste de conseiller. Mais tu sais, selon un article de la... comment je pourrais dire ça? De la loi sur les élections et référendums dans les municipalités, la vacance est consacrée... lorsqu'une personne donne son avis de départ, je vais le dire comme il faut, comme conseiller municipal, ben un mois après, les greffes de la municipalité doivent commencer à déterminer la date du scrutin pour le remplacer.
8: OK, parce que c'est ça qu'il s'agit, bien sûr.
9: C'est ça, c'était hier, le 22 juillet, donc ça faisait un mois. Je présume que les greffes, j'ai tenté de vérifier, les greffes doivent commencer à réfléchir pour quand la date pour une élection partielle aura lieu dans les 4 prochains mois.
8: OK, le 5 octobre.
9: Non, tu peux pas.
8: Même journée. On va regarder ça, bien sûr. Il y aura élection dans le secteur Parc Michel Chartrand, bien sûr, à Longueuil. Parlons maintenant de santé. Tiens donc, une clinique IPS, Henri-Paul, qui s'installe du côté de Delson.
9: Exactement, la ville qui se prépare à accueillir sa première clinique d'infirmières praticiennes spécialisées de niveau 3 de Santé Québec Montérégie. Tu le sais, on ne dit plus les 6 Montérégie, mais bien Santé Québec. Cette implantation prochaine vise à améliorer l'accès aux soins de première ligne dans le réseau local du service Jardin-Roussillon. Et l'annonce faite par la ministre déléguée à la Santé, Sonia Bélanger, cette semaine, s'inscrit dans le déploiement des cliniques IPS dans les régions. Il y a une ouverture progressive indépendant qui est prévu à l'automne dans des locaux temporaires au 101 rue Lauzon, c'est à Châteauguay. Cette ouverture précède l'installation de la nouvelle clinique permanente, mais Adelson Santé Montérégie Ouest va chapeauter l'établissement dont l'accueil des premiers usagers est prévu à l'hiver 2027. Les installations vont comprendre des praticiennes spécialisées, bien sûr, des infirmières et des professionnels en santé mentale et en travail social et réadaptation. Le député de la Prairie, Christian Dubé, estime que cette clinique répond à un besoin qui a été exprimé depuis longtemps pour l'accès à des soins de proximité pour la population.
8: Restons avec Santé Québec, si tu le veux bien. Le bilan environnemental de Santé Québec Montérégie-Est fait état de progrès.
9: C'est ça, pour la Montérégie-Est maintenant, des progrès réalisés dans le cadre de son plan d'action 2024-2027 dans son rapport d'activité 2025-26, mais en santé environnementale et développement durable, il y a ce volet aussi qui existe pour les centres de santé, le service de santé a notamment retiré le gaz anesthésiant d'Efflurane de ses 3 hôpitaux, dont l'hôpital Pierre-Boucher à Longueuil, et même lancé son programme Prescrit Nature. Il a réalisé son premier bilan carbone. L'organisation indique que plus de 26,5% de ses contrats comportent désormais un critère d'acquisition responsable, ce qui dépasse la cible gouvernementale de 15%. Le rapport fait aussi état d'une réduction de près de 50% des surplus alimentaires, donc ça va bien, moins de rejet. Santé Québec Montérégie-Est a aussi procédé à la plantation de 178 arbres et réduit de plus de 26% le volume de ses déchets biomédicaux.
8: On parle maintenant de Belœil. Belœil qui poursuit son implantation d'une stratégie pour citoyens handicapés.
9: Exact. La ville compte poursuivre cette année ses initiatives pour améliorer l'accessibilité pour les personnes handicapées. Elle le fait grâce à son plan d'action qui est de 2025-2026 qui a été adopté en juin par le conseil municipal. L'objectif du plan et de la ville comme telle est de favoriser une participation pleine et entière à la vie citoyenne en intégrant des principes d'accessibilité universelle aux services municipaux, infrastructures et projets. Il y a déjà plusieurs mesures qui figurent dans le déploiement 2026 de gestes concrets comme, par exemple, des tablettes taxes pour faciliter les communications avec les personnes sourdes, l'intégration de critères d'accessibilité dans les futurs parcs et même règlements d'urbanisme qui seront modifiés. Il y a aussi à Belœil l'amélioration de l'accessibilité numérique et la formation des employés municipaux. D'ailleurs, l'an dernier, la ville de Belœil a notamment aménagé de nouvelles rampes et sentiers accessibles, adapté des installations municipales, ajouté des toilettes accessibles lors des événements, acquis un lugiglas. Ça, c'est un support d'accueil pour fauteuil roulant qui permet de se déplacer avec un accompagnateur sur la glace, une patinoire par exemple. Et Belœil a aussi amélioré l'an dernier l'accessibilité de son site web.
8: Et on va parler, j'ai vu le spectacle et j'ai vu notre journaliste sur place hier, le Théâtre Tout-Terrain, qui poursuit sa tournée montérégienne.
9: Oui, j'ai ça quelque part ici.
8: J'espère.
9: Le théâtre, oui, j'ai su que tu étais là aussi.
8: Oui.
9: Le Théâtre pour enfants Tout-Terrain présente sa pièce de théâtre en plein air. Contre le vent, les aventures fantastiques et hautement improbables de Don Quichotte et de la Mancha, c'est présenté aux résidents de Longueuil. D'ailleurs, c'était au Parc Saint-Marc hier. Ça a failli être annulé à cause de quelques gouttelettes de pluie non dangereuses.
8: Et du vent aussi, il ventait et c'était dans le titre. Je trouvais ça fabuleux.
9: Cette représentation familiale de 60 minutes se poursuit jusqu'à la fin du mois d'août. Sa collaboration avec le Théâtre pour enfants, l'arrière-scène, permet de redécouvrir avec humour les aventures de Don Quichotte et de Sancho Panza. Elle aborde l'importance des relations humaines, la richesse de l'imaginaire et la quête de la liberté. Les citoyens, semble-t-il, accueillent bien, il y avait une centaine de personnes, accueillent bien les activités sur la rue Saint-Charles-Ouest où ils se réjouissent de pouvoir assister à cette pièce recommandée par les CPE. Moi, j'ai personnellement un petit bémol. Je voulais que Mélissa, notre journaliste pour la saison estivale, rencontre au moins le metteur en scène. Il n'y avait pas le temps à lui accorder.
8: Ben, voyons donc.
9: Ça, je trouve ça dommage qu'on ne prenne pas 4 minutes pour accorder une petite causerie à notre journaliste.
8: Bon, alors, on va leur en parler, évidemment.
9: Tu vas leur en parler.
8: Évidemment. Mais je vous encourage à aller voir ce spectacle-là. Une des particularités du spectacle, c'est que Don Quichotte est joué par une comédienne. Qui est excellente. Oui, tout à fait.
9: Bon, son nom?
8: Je ne sais pas. J'avais pas de programme.
9: Le metteur en scène aurait pu le dire à Mélissa s'il avait accordé.
8: Pas le programme. Bon, on peut aller sur le site pour voir quel est le nom des comédiens et comédiennes de la distribution. Prochain bulletin de nouvelles, je te le dirai, c'est qui. Henri-Paul, on se reparle tantôt, nous autres?
9: Bien sûr.
8: King Melrose, Olivier Couture et Maïja dans les prochaines minutes.

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1: Circulation, voyons voir de plus près ce qui se déroule. Il se déroule pas grand-chose, alors ça va aller vite. Écoutez-moi bien, la 25 en direction sud, on est à la hauteur de la rue Sherbrooke pour aller vers le tunnel. Et c'est tout, je vous dirais la vingtaine, si vous vous dirigez vers Boucherville. Je signale au passage aussi le pont Mercier, il y a des travaux. Donc les deux approches là qui sont un petit peu vasouilleuses, un petit peu plus complexes depuis Châteauguay, je le dis comme ça. Pour le reste, ben peu de choses à dire. Les autres traversées, genre Cartier-Victoria, Samuel de Champlain, ça va bien. Alors, quand ça va bien, il faut le dire. Toutefois, sachez aussi qu'il y a des feux d'artifice ce soir, Pont-Jacques-Cartier, là, qui sera fortement... il va être fermé pendant le temps des feux, puis autour de 20 heures, puis il rouvre après 11 heures, quelque part par là. Sachez-le. Et les autres ponts seront fort sollicités. Je dis ça, je dis rien, mais je me suis pogné deux fois au cours des dernières années. Ça n'arrivera plus. Voilà, je le dis. 7h15, circulation. 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
1: 24 degrés aujourd'hui, du soleil. Là, il pleut présentement. Il pleut, il mouille, puis ça ne durera pas. Faites-vous-en pas. Là, ce sont des grosses gouttes froides. Ça va durer quelques minutes. J'en suis convaincu. À la suite de quoi, ben, le soleil sera de retour. Peut-être pas le temps chaud. Temps chaud, il y aura un petit peu plus vers le week-end. Puis encore, ce ne seront pas des températures là, qui vont... en fait, vous serez pas obligé d'utiliser votre air climatisé pendant le week-end. Là. Donc, on s'en va demain vers un 26 également du soleil. 28 aussi du côté de samedi avec alternance soleil-nuage aussi. Il fait présentement 14 coin Saint-Jean-Saint-Charles.
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1: 7h18, bonjour Éric Infante.
7: Bon matin.
1: Directeur général et entraîneur des Ducs, ça va bien, les Ducs, présentement?
7: Ben, on était une semaine plus tranquille. On
1: avait la semaine dernière, oui.
7: On avait un calendrier assez chargé dans le début du mois de juillet, mais là, lundi, mardi, mercredi, on était en congé. Donc, un repos qui fait du bien en même temps pour côté mental. Les Ducs, présentement, on joue des bonnes parties comme qu'on en joue des moins bonnes. Ce qu'on se parle depuis un petit peu, quelques semaines, on est une équipe jeune. Donc, l'apprentissage, c'est qu'on est dans le processus.
1: OK. Donc, ça s'apprend. Gagner, ça s'apprend aussi, hein?
7: Effectivement. Faut passer par là pour acquérir l'expérience.
1: On n'a pas le choix. C'est par là que ça passe. Donc, faut tomber pour se relever. C'est ça l'idée derrière tout ça. Dis-moi, Éric, il y avait les transactions. Si je ne m'abuse, les transactions, la période des transactions qui s'est terminée récemment, là.
7: Oui, effectivement, c'était lundi. C'est-à-dire l'équipe de baseball était en congé, mais par contre, moi puis l'organisation, on était occupés lundi. C'était la fin de la période des transactions. On avait des décisions à prendre, à savoir qu'est-ce qu'on voulait faire avec... comme je mentionnais en début d'entrevue, on était une équipe jeune. Donc, on avait quelques décisions à faire. Puis on avait de la place à faire pour pouvoir intégrer un peu les 17 ans, les Midget 3 qui vont probablement nous aider dans les séries éliminatoires. Fait qu'on avait des choix à faire. On a effectué 2 transactions. La première, c'est qu'on est allé chercher un lanceur d'expérience à la salle, Timothy Morritt. C'est un lanceur droitier qui était beaucoup, beaucoup... Si on regarde la salle, eux sont en reconstruction, donc Timothy lançait beaucoup, beaucoup de manches depuis le début de la saison. Il était un peu moins appuyé avec sa défensive. Ça fait qu'il était surutilisé un peu. Mais par contre, avec nous, avec des départs très contrôlés, son expérience, c'est un fighter, il va pouvoir venir nous aider. Fait qu'on a donné en retour Nathan Sénéchal. C'est un jeune de 19 ans. Pourquoi on a donné Nathan, c'est que nous, on regarde pour bâtir l'avenir, puis on aura des choix à faire à la fin de la saison quand on peut juste en protéger 20. Ouais. Donc, il fallait faire qu'on fasse de la place pour pouvoir On n'était pas capable de toutes les protéger. Donc, on a peut-être cherché un joueur de 22 ans qu'on n'aura pas à protéger l'an prochain.
1: Il faut se projeter dans le futur beaucoup, hein?
7: Oui, exactement.
1: On dirige une équipe.
7: On a fait une deuxième transaction dans le même principe. Victor Lefebvre, c'est un gars qui est de la Rive-Sud, qui était de Boucherville, mais par contre, qui étudiait en Alberta. Et puis, dans le fond, lui, revenait au Québec pour 2 semaines. Il va y arriver, je pense, cette semaine. Et il repart dans 2 semaines pour l'université aux États-Unis. Donc, le fait de le garder sur notre liste, encore une fois, on peut mettre 30 joueurs sur notre liste de joueurs disponibles pour les séries éliminatoires. Ben, ça coupait une place pour nos jeunes de 17 ans. Quand qu'elle perd pour rien, le laisser comme agent libre, que l'on équipe le signe, ben on l'a échangé à Jonquière contre deux choix de repêchage.
1: Il va jouer 2 semaines là, puis c'est tout?
7: Ben, il va se présenter peut-être pour deux semaines. Pour l'année prochaine, il va être de retour. Il va revenir au Québec après son université, mais il va repartir encore une fois dans les séries éliminatoires. Nous, on essaye d'avoir une philosophie d'avoir des jeunes qui sont à Longueuil. On ne dit pas qu'on ne prend pas des gars de collège, c'est pas ça qu'on dit non plus. Par contre, on essaie d'avoir une philosophie que les gars sont là pour pouvoir nous aider tout au long de la saison et puis être avec nous dans les séries éliminatoires. Bon. Si tu me permets de pouvoir t'expliquer le gars de collège un peu, le lanceur fait moins mal à une équipe parce que lui, il vient reposer tes bras durant l'été. C'est sûr que tu ne l'as pas pendant tes séries éliminatoires, mais il donne un repos. Le joueur de position lui prend du temps de jeu durant la saison. Fait que tu es moins en mesure de pouvoir préparer tes gars pour affronter lorsque les séries éliminatoires commencent. Fait que c'est une décision d'organisation, puis on tient notre philosophie là-dessus.
1: Bon, alors donc ça veut dire donc ton équipe est complète pour le reste de la saison, là?
7: Notre roster de 30 est complet. On a ajouté les jeunes du repêchage des 17 ans à notre roster de 30 qu'on a fait.
1: On accompagne avec des vétérans et on développe aussi.
7: Exactement.
1: Bon, alors ben c'est une belle philosophie. Le rythme donc reprend cependant au cours des prochains jours. Il y aura beaucoup de matchs, il y aura beaucoup de baseball aussi.
7: Oui, effectivement, ce soir, ça reprend. On s'enligne pour un 5-5, là, dans le fond. Ce soir, on est au Parc Paul Pratt. On reçoit Quaticook. John Henry Polinos va être au Monticule. C'est un deuxième départ avec nous. Lui, c'est un gars de Travel Team qui va lancer un deuxième départ. La semaine passée, il avait lancé contre Pantini. Il avait bien fait. Une première manche qui était un petit peu plus nerveux, ce qui est normal, un premier départ dans la ligue. Puis, dans le fond, il avait cédé 3 points, mais par la suite, il avait quand même lancé au total pratiquement 6 manches, 5 manches et 2/3. Il a quitté, on tirait de l'arrière 3-1. On n'a pas été capable de revenir dans la partie, mais quand même, il nous avait démontré de belles choses. Donc, il y a la base ce soir contre Quaticook. Et demain, on sera à Quaticook. Donc, c'est un back-to-back. Hugo Ménard sera notre lanceur demain soir, vendredi, à Quaticook. Samedi, on reçoit la salle. Et dimanche, on est sur la route pour à Gatineau pour prendre notre revanche de la partie de dimanche passé.
1: OK. Donc, il y aura beaucoup de matchs. Il y a un match ce soir, évidemment, diffusé au FM 103.3 avec Simon Meloche. Hein?
7: Exactement. Simon Meloche sera en onde, je crois, à partir de 19h15.
1: Qui va faire l'analyse à ses côtés ce soir, le sais-tu?
7: Je ne le sais pas.
1: OK, c'est pas moi en tout cas. Donc, une clinique aussi ce samedi?
7: Oui, samedi, il va avoir lieu la clinique Desjardins qui avait dû être annulée en raison des conditions météo, de la pluie. Là. Ça va être finalement présenté. On le fait 2 fois par année. C'est une des cliniques qui est offerte aux jeunes joueurs de la région de la Rive-Sud. Puis la réussite de ces cliniques, de cet événement-là, souvent, c'est impossible parce qu'on a des partenaires, les Caisses Desjardins, ainsi que Claude Vallée, courtier immobilier, qui croient aux jeunes, la relève, donc qui nous permet de pouvoir organiser des journées, une journée thématique dans le sens au parc, que les jeunes peuvent venir faire des ateliers sur le terrain, vont recevoir un chandail, ils vont pouvoir échanger avec les joueurs vont leur donner on a des cartes à remettre. C'est un bel événement pour les jeunes, puis tu sais, c'est à partir de 15h, faudrait que les jeunes s'inscrivent, on a Je crois que Dom Dominique Simard, président, m'a dit qu'on avait au-dessus de 105 jeunes qui étaient inscrits. Il y a encore quelques places. Si les gens veulent participer, ils peuvent aller voir notre page Facebook et puis pouvoir s'inscrire. Donc, c'est à compter de 15 heures avant la partie, notre partie de samedi soir.
1: C'est gratuit.
7: C'est gratuit, ben là, exactement.
1: Ben là, aucune raison de ne pas aller là. Ça peut être bien, bien le fun. Ça peut être même l'activité d'un été, ça.
7: Exactement.
1: Tout à fait.
7: Les jeunes ont un beau souvenir. Tu sais, souvent, dans les estrades, par la suite, quand les jeunes viennent voir les games, ils ont le chandail, ils ont un T-shirt qu'ils ont reçu avec le logo des Ducs dessus. Puis c'est quand même intéressant.
1: Il reste 17 parties, j'ai-tu bien lu?
7: 17 parties au calendrier.
1: Le temps passe vite.
7: Ah, mon Dieu, ça passe vite. Écoute, oui. Si le 14 octobre, notre dernière partie, là, pas le 14 octobre. On est rendu en éliminatoire, là, vraiment le 14 octobre. Le 14 août.
1: Donc, les priorités, c'est quoi?
7: Ben, les priorités, je te dirais que ce qu'on veut, dans le fond, là, c'est de la constance. T'sais, je veux dire, de la constance au niveau du monticule. Être en mesure de garder nos avances, ce qu'on a un peu moins fait dans les dernières parties.
1: Beaucoup de pointages élevés. Hein. Des fois, on gagne des matchs avec des pointages élevés, ce qui est bien pour l'attaque, mais en défensive, puis les lanceurs, il faut qu'ils soient en mesure de donner moins de points. Là.
7: Ben c'est exactement, mais ça, c'est un mélange un peu de tout. T'sais, je veux dire, les lanceurs, il faut qu'ils soient, comme je disais, donnent un meilleur niveau. Il faut qu'on garde les avances. Ensuite de ça, défensivement, éviter les erreurs mentales. Ouais. Tu sais, des fois, on fait des erreurs, puis c'est des erreurs mentales. On n'a pas fait une couverture, ou on n'a pas fait un ballon facilement attrapable. Ce que ça fait, c'est que ça prolonge les manches, ça donne des lancers de plus aux lanceurs, ça décourage un peu tout le monde. On ouvrait une manche, d'éviter les manches à 5-6 points. Fait que, là-dessus, il y a beaucoup de travail à faire. Au niveau du bâton, ben, je pense qu'il faut avoir une meilleure approche sans trop réfléchir. Tu sais, je veux dire, allons nous présenter, frappons la balle.
1: L'instant présent, ça se passe sur le terrain. Ouais.
7: Trouvons le moyen d'embarquer sur les sentiers, peu importe la façon. L'autre équipe aussi peut faire des erreurs. Profitons de ces occasions-là. Puis, quand on a la chance de pouvoir taper sur le clou, faisons-le.
1: Ouais.
7: Tu sais, je veux dire,
1: tout à fait.
7: C'est
1: la grâce qu'on vous souhaite de trouver le marteau pour taper sur le clou.
7: Effectivement.
1: Merci, Eric Infante.
7: Ben, merci. Bonne vacances.
1: Oui, je vais aller vous voir pendant les vacances.
7: Bon, ben, je te souhaite des bonnes vacances.
1: Un match des Ducs pendant les vacances.
7: Bonnes vacances.
1: Programme. OK, bye. Merci, Eric.
7: Merci. Bye-bye.

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5: Ben voyons donc.
6: Ben, qu'est-ce que tu veux? J'étais dans le coin, j'ai dit, tiens, veux-tu qu'on jase un peu?
5: Puis j'ai dit oui.
6: Ben oui.
5: Ben, je suis bien content.
6: J'ai affaire dans le coin, là, je m'en vais chez mon ami lui rapporter quelque chose qui m'a prêté. Fait que c'est à 2 minutes.
5: T'arrives de vacances, t'es allé à Neuve.
6: On a fait beaucoup de routes. On est passé nécessairement par le Nouveau-Brunswick. On a séjourné 2 nuits à Sydney, Nouvelle-Écosse, en prévision de prendre le traversier, en effet, pour aller à Terre-Neuve. C'est très beau, hein. Si vous avez l'occasion d'y aller, c'est loin, c'est sûr. Surtout si vous prenez les traversiers, il faut planifier, hein, parce que les traversiers, ils se partent pas tous les jours. Mais c'est vraiment beau. On n'a pas tout vu, mais on a fait pas mal de routes.
5: Vous avez loué un hôtel là-bas?
6: Ouais, tous nos hôtels étaient loués. Souvent, on changeait de place.
5: À Saint-John's, dans ce coin-là?
6: Oui, on a fini à Saint-John's. On a fait 3 nuits.
5: Les restos sont bons, là.
6: Oui, on a très bien mangé.
5: Meilleur resto au pays, semble-t-il.
6: On a très, très bien mangé. C'est une belle petite ville. Par contre, je te dirais, puis ça surprendra peut-être personne, mais il y a de l'itinérance là aussi. Okay. On a vu des gens mendier à répétition. Il y en a plusieurs. Il y a plusieurs personnes en situation d'itinérance, même dans une petite ville comme Saint-John's. Donc, c'est vraiment un phénomène social qu'on voit partout. Mais c'est le fun. Voyager, c'est le fun. Puis voyager au pays, c'est le fun. On a jasé avec des gens. On a jasé avec des Canadiens, ouais, d'autres provinces. On a jasé avec des Québécois. On a jasé de ce qui se passe dans le monde.
5: Sur place.
6: Il y en avait pas tant que ça, mais il y en avait. Mais je dirais qu'il y avait beaucoup d'Ontariens, plus que des Québécois. Et il y avait beaucoup, passablement d'Américains.
5: Oui, c'est ce que tu me disais, micro-fermé.
6: Il y avait pas mal de plaques, des VR, là, des gros VR, là, plaqués Texas, plaqués Floride, plaqués de divers États. Et ce qui m'a frappé cette année, avec tout ce qui se passe dans le monde, et surtout au sud de la frontière, et la nouvelle attaque de Trump là, qui remonte à quelques jours, c'est que ça m'était jamais arrivé avant, mais quand je voyais des plaques américaines, c'était viscéral, là, ça méritait.
5: Ah ouais.
6: C'était comme, retournez donc chez vous en ce moment. Là. J'ai pas envie de vous voir. Pourtant, j'aime les États-Unis, j'aime les Américains, mais on dirait que Trump occupe tellement d'espace.
5: C'est pas un groupe monolithique.
6: Là. Non, c'est sûr. T'essaies de te raisonner, mais en même temps, Trump occupe tellement de place et sème tellement de haine et de dégoût en ce moment et depuis des mois que c'est quasiment un automatisme de dire, tu vois, des gens qui sont des États-Unis, pis ça t'irrite. Là,
5: c'est fou, hein, cet homme-là, on le voit tous les jours.
6: C'est détestable.
5: Tous
6: c'est
5: les jours
6: Francis
5: à la
6: Veil.
5: Télé, on parle de lui tous les jours.
6: As-tu lu le texte de Francis Veil? Je l'ai lu sur mon iPad lundi, je crois. Ouais. Sa fesse.
5: Dans la presse, ouais.
6: Pour qu'un journaliste
5: qui, règle générale, ne va pas dans ces eaux-là.
6: Pas tout. Le titre de son papier, c'est « Je déteste Trump ». Il faut le faire. Là. Non, écoute, Trump, j'écoutais des analyses hier. Bon, certains disent c'est parce que sa presse là, qui règle le dossier Canada, fait qu'il met de la pression, il fait des menaces pour, tu sais, comme un intimidateur fait, là, un boss de la mafia. Donc, pour dire, ah oui, je vous menace, là, fait qu'on est mieux d'arriver à une entente. Est-ce que c'est ça, encore une fois?
5: Ben, hier, n'écoutez pas à la maison, là, parce qu'il faut vous envoyer du soleil et des ondes positives. Mais hier, je parlais de ces négociations pour la CEUM, pour une entente de libre-échange, hein? Et des élections de mi-mandat.
6: Ben oui, ça, ça
5: donc, j'imagine que doucement, on se presse pas. De toute façon, l'entente est encore... tant qu'il n'y a pas une nouvelle entente, ben la CEUM est encore...
6: Ça devient épuisant. Là.
5: Mais je me suis mis à penser tout d'un coup qu'il gagne son élection de mi-mandat.
6: Ouf.
5: Oui, je le sais, élection.
6: Là, c'est l'argent qui parle. Ouais, c'est l'argent, c'est le portefeuille.
5: Tout d'un coup, qui gagne.
6: C'est le portefeuille des Américains qui parle. J'ai vu un sondage passer à la télé hier. Ça, c'est un sondage qui a été mené parmi les gens qui s'identifient MAGA, là. Donc les purs et durs de Trump. Concernant la guerre en Iran, il y a quelques mois à peine, la moitié était prêt, coûte que coûte, à poursuivre cette guerre-là. Ça a baissé à 37% maintenant. Donc, il y en a 37% qui disent « Ah ouais, on continue ». Le portefeuille des Américains, là, c'est par là que ça se passe. Et en ce moment, le portefeuille est malmené. Le portefeuille est malmené en ce moment.
5: Puis, on parle de petites entreprises. Les journaux en faisaient état aujourd'hui de petites entreprises qui sont touchées durement par ces nouvelles... qui seront touchées durement par ces nouvelles...
6: Absolument. Puis, ce que ça fait, c'est que ça rajoute une couche d'insécurité.
5: Ouais.
6: Surtout, donc, ça va freiner à nouveau des investissements.
5: Donc, si ici, c'est comme ça... Chez nos voisins du Sud, c'est comme ça aussi.
6: Ben, c'est sûr que c'est comme ça, parce que c'est, tu sais, les tarifs, là, au bout du compte, là, les droits de douane, qu'on doit dire, c'est les Américains qui les payent. Oui, les fournisseurs vont en absorber une partie pour essayer
5: de... Pour pas perdre leur clientèle, hein? On va en absorber une partie, OK.
6: Sauf qu'il y a des limites à ça.
5: Ouais, tout à fait.
6: D'ailleurs, il y avait un reportage, je sais pas si c'était au Téléjournal ou à TVA Nouvelle hier, je pense que c'était au Téléjournal, sur les gens du Vermont, là, qui commencent à pas trouver ça facile. Ouais. Ils sont tannés, là. Parce qu'on sait que, on sait que le Vermont est un État traditionnellement démocrate, là. Puis les gens s'excusent, là. We're sorry, là. Et on en revient pas, là, de ce qui se passe, puis on comprend pas qu'on vous traite ainsi, puis... C'est comme, on vit dans on est dans une situation totalement de politique fiction. Là, tu sais, t'as un peuple qui est pris en otage, une partie d'un peuple qui est pris en otage par un fou à la Maison Blanche qui sème la terreur puis qui fait n'importe quoi du jour au lendemain. Et personne ne fait rien pour l'arrêter.
5: Écoute, on écrirait le scénario d'un film avec un président comme ça. Puis on dirait, vous riez un peu, là, puis mais...
6: Tu te rappelles House of Cards sur Netflix? Là,
5: oui.
6: Moi, je l'avais écouté.
5: Oui.
6: Bon, vers la fin, je trouvais ça un peu long, mais les premières saisons étaient extraordinaires. Mais on se disait, voyons, le gars, là, qui devient président, est-tu un politicien pour accéder à son but?
5: Puis on dit que c'est exagéré.
6: Ça n'a pas d'allure. Puis Frank Underwood, qui s'appelait le personnage.
5: Je suis pas en train de dire que M. Trump a tué quelqu'un. C'est pas ça, mais il est prêt.
6: C'était un scénario qu'on disait, voyons, ça se peut pas.
5: On aurait mis un tyran à la tête des États-Unis dans un film, puis on l'aurait calqué sur Trump à l'époque, sans le connaître, là, évidemment, là, à titre de président, évidemment, parce qu'on le connaît depuis longtemps, M. Trump. Mais on aurait mis ça, on aurait dit, tiens, Donald Trump comme président, dans un film,
6: dit, ouais,
5: les gens auraient dit, ça n'a pas de bon sens, c'est pas crédible.
6: C'est ce qu'on vit, puis c'est, puis je veux dire, Carney garde son calme, hein, Monsieur Carney. On veut une entente globale, mais en même temps, il y a beaucoup, de plus en plus de pression sur lui.
5: Les premiers ministres qui veulent des provinces qui disent, il faut qu'ils prennent position.
6: Doug Ford en tête.
5: Et je pense que la stratégie, c'est de prendre une position, mais un peu effacée, pour pas mettre le feu aux poudres.
6: Mais en même temps, on se fait manger la laine sur le dos. J'ai été ébahi d'apprendre, c'est dans le dossier du pont Gordie Howe, là, qui va ouvrir la semaine prochaine.
5: Windsor-Détroit.
6: Il a cédé la moitié des droits de péage aux États-Unis pendant 15 ans. C'est nous qui avons payé ce pont. Les Canadiens ont payé ce pont en totalité. Les péages étaient censés nous revenir au Canada. Il a cédé. 50% des péages vont aller aux États-Unis sur 15 ans.
5: Sinon, le pont n'ouvrait pas.
6: Ben, c'est ça, mais c'est de l'intimidation.
5: Ben,
6: ça n'a pas de sens.
5: Qu'est-ce qu'on fait? On envoie l'armée sur le pont puis on dit... Qu'est-ce qu'on fait?
6: Mais... C'est incroyable.
5: Et comme sur l'autre pont, j'imagine que les douanes sont sur le pont.
6: Je ne sais pas exactement comment ça fonctionne.
5: Ben, l'autre pont, le Windsor-Détroit,
6: c'est sûr
5: que le
6: bureau de douane
5: est sur le pont.
6: C'est sûr, sur le pont.
5: À mi-chemin.
6: J'ai jamais pensé là.
5: Ouais.
6: Mais c'est incroyable quand tu y penses, là, qu'on ait cédé ça. Là, il était supposé avoir une grande cérémonie d'ouverture du pont la semaine prochaine. C'est annulé. Parce que
5: ça va, il va en avoir une, mais...
6: Ben, juste Canada, c'est ça. Ouais. Je pense que ça serait mal avisé de faire une grande fête à deux. Là. Mais tu sais, c'est incroyable là, ce qu'on vit. Puis tu jases avec le monde. Puis en voyage, c'est le fun de jaser avec le monde parce que t'es dans un contexte autre. Puis tu saises le monde. Là, tu commences, tu lances une petite affaire. Parce que des fois, tu sais pas, peut-être t'as affaire à des gens qui adorent M. Trump. Puis, fait que tu sondes le terrain tranquillement. Puis vite, là... Tu vois qu'il se crée une discussion entre les partis, puis les gens sont du même
5: avis. Un ami à moi est allé en croisière il y a quelques mois. Et évidemment, sur le bateau de croisière, il y a un petit spa pas loin de la piscine. Et là, ils se sont mis à jaser de ça, puis tout le monde pensait un peu comme on pense nous.
6: Ben ouais.
5: Et est arrivé un maga.
6: Un trouble fait.
5: Un trouble fait dans la... Et là, il s'est mis à engueuler tout le monde. Créant malaise, les gens ont quitté. Puis il s'est ramassé avec du monde qui pensait comme lui à la fin, qui parlait tellement fort, puis qui était tellement désagréable.
6: Ben ouais.
5: Semble-t-il que sur le bateau, à un moment donné, les gens les ont mis de côté. Ils ont fait, non, regarde. De vous autres.
6: Mais c'est tellement, je trouve ça tellement triste parce que nous sommes des voisins géographiques, nous sommes des alliés.
5: De c'est pareil.
6: Ben non. Mais tu sais, il y a des mots juste de limite de traiter le Canada comme Trump le fait, là. Tu sais, puis veut pas, ça percole dans la tête des gens. Hein. Puis bon, ça crée des sentiments d'irritation, même de détestation. Il y a bien des gens qui sont rendus à l'étape où ils laïssent Trump. Ils sont plus capables de le sentir. Ils sont plus capables de l'entendre. Ils sont plus capables de le voir. Et on a hâte qu'il parte.
5: Ça, là, ces droits de douane-là, ça va-tu être taco? Il va-tu...
6: Ben, c'est ça, on sait pas. Hein? Certains commentateurs affirment que c'est une menace, comme il fait habituellement, parce qu'il veut provoquer la situation, parce qu'il veut régler
5: tout ça
6: le dossier.
5: En place, ça sera pas évident. Là.
6: Ben non, ça sera pas évident, parce que Trump, faut qu'il gagne sur tout. Hein. Il faut jamais qu'il donne l'impression d'avoir laissé quelque chose en contrepartie. Lui, il veut tout rafler. Alors que nous, on veut pas tout se faire rafler. Mais puis
5: comment on doit agir sur la place publique, l'affronter, puis dire voilà des droits de douane nous autres aussi, alors que t'es mieux de jouer ça profil bas.
6: Certains prennent cette idée-là parce qu'on a quand même la CEUM qui nous protège dans une certaine mesure, mais c'est pas évident.
5: Et que lui ne sera pas éternel.
6: Non, c'est sûr, mais que sera l'après Trump? On ne sait pas non plus. Est-ce que c'est J.D. Vance qui va être le prochain président? On ne sait pas. Alors, beaucoup d'inconnus, beaucoup d'incertitudes, puis on vit une époque qui est vraiment pas facile.
5: Remarquable.
6: Oui, très mal.
5: Tout à fait. Comment on peut finir ça?
6: Une époque formidable, comme dit Stéphane Bureau.
5: Comment on peut finir ça avec un petit sourire?
6: Ben, on peut dire que, écoutez, si vous avez l'intention de voyager au Canada, il y a plein de bels endroits.
5: Tout à fait.
6: Moi, cette Terre-Neuve, ça faisait plusieurs années qu'on voulait y aller. On était proche. L'année passée, on était rendu à Sydney, où on a passé quelques jours. Et puis, cette année, on a décidé de faire le grand saut. C'est sûr que ça a coûté des sous, là. Rien n'est gratuit dans ce monde. Puis c'est sûr que ça prend du temps à s'y rendre et revenir, mais c'était vraiment...
5: Sinon, juste dans notre coin de pays.
6: Dans notre coin de pays.
5: Tout à fait. Moi, ça va ressembler à Montérégie-Estrie, cet été.
6: Moi et mon épouse, on s'est dit, tant que M. Trump est à la Maison-Blanche, on ne va pas dépenser aux États-Unis.
5: On découvre
6: plein de choses dans notre propre pays, puis c'est le fun. Puis, tu sais, échanger avec d'autres Canadiens aussi, d'ailleurs au pays, ou même d'ailleurs au Québec. Là, c'est
5: voilà. Hey, ben bonne fin d'été. Moi, je suis
6: dernière en vacances, fait qu'on se revoit le 27 août.
5: Dans ce coin-là. On se voit la semaine de mon retour.
6: Le jeudi 27 août.
5: Voilà. Merci, alors, salut. Sébastien, c'est François de ta visite.
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7: Circulation,
5: ça va plutôt bien. Donc, on est à la hauteur de la rue Sherbrooke. Ça semble vouloir ralentir peut-être un petit peu plus en amont sur la 25 en direction au sud. On serait à la hauteur de Beaubien. Petit, léger code rouge de ce côté-là, mais le vrai bouchon est à la hauteur de la rue Sherbrooke. Là, évidemment, bouchon il y a parce qu'il n'y a qu'une seule voie pour aller vers Boucherville dans l'autre direction, à la hauteur du pont de l'île Charon. Petit code rouge. Il y a un petit peu plus de monde sur la 40 d'est en ouest, qu'on se le dise. Jacques Cartier, Victoria, Samuel de Champlain, ça va bien. Jacques Cartier, je le rappelle, international des feux l'Auto-Québec ce soir. Donc, le pont sera fermé en début de soirée et également en fin de soirée. Donc, ne vous aventurez pas dans ce secteur, à moins d'aller voir les feux, bien sûr. Peut-être aussi des carrés présentement. Le petit code rouge qui s'installe à la hauteur de Jean Talon jusqu'à la 40, sans plus. 7h44, circulation. 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
5: Bon, alors, 14 degrés présentement, coin Saint-Jean-Saint-Charles, sous les nuages. On s'en va vers du 24 et du soleil. Dans l'après-midi, demain, vendredi, 26 degrés du soleil. Alors que pour samedi, on parle de 28 degrés également du soleil. Et puis, dimanche, il y aurait de la pluie en matinée, mais il y aura du soleil dans le cours de la journée. Il y aura de la pluie et des orages, mais pas des grandes accumulations pour dimanche. Là, on parle d'un petit millimètre, puis ça a le temps de changer. Vous savez comment ça marche des fois, ces affaires-là.
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1: 7h52, c'était la musique de Mumford & Sons et Chris Stapleton s'appelle Here. C'était notre chanson Sunshine. Pour aujourd'hui, on s'en va vers les nouvelles. Henri-Paul Raymond, dans les prochaines minutes, 8h35, on va parler avec Sylvain Ménard. On sait que le grand pianiste de jazz, grand musicien, grand bonhomme, même s'il était à peu près, il était plus petit que moi, probablement, Monsieur Oliver Jones, oui, pardon, nous a quitté 91 ans hier. Donc, on va parler de ce géant de la musique jazz, ce géant d'ici également qui a fait des tournées à travers le monde et puis, qui était un ambassadeur extraordinaire de la musique d'ici. Donc, 8h35, notre ami Sylvain va nous en parler. David Paradis, ça s'appelle « Je pars pas sans toi », position numéro 15.

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5: Les manchettes, Henri-Paul Raymond, il est 8h précises en ce jeudi 23 juillet 2026. Henri-Paul, une petite brève pour commencer peut-être?
6: Tiens-nous. Oui, je vais t'en parler vite fait. J'ai ça ici parce que... Tu sais que le conseiller Jonathan Tabara à Longueuil a quitté ses fonctions de conseiller le 22 juin dernier.
5: Tout à fait.
6: Et selon un article, conformément à la loi sur les élections et référendums dans les municipalités, la vacance d'un conseiller est constatée plus de 12 mois avant le 4 novembre 2029, ben, ces jours fixés du scrutin doit être remplacé. La présidente d'élection ou encore la greffière de la ville doit, dans les 30 jours de l'avis de la vacance, c'était le 22 juin, fixer le jour du scrutin parmi les dimanches compris dans les 4 mois de l'avis. Donc, on devrait éventuellement connaître une date pour le remplacement du poste de conseiller du parc Michel Chartrand, laissé vacant par M. Tabara. Donc, d'ici, en tout cas, j'espère... J'ai tenté de faire des démarches, obtenir une date ou encore un dimanche où les gens vont aller voter à une partielle à Longueuil.
5: Donc, avant ou après le 5 octobre également, où il y a des élections provinciales.
6: Ben, c'est ça. Ouais, exactement. Mais ça devrait pas être presque en même temps parce que c'est comme...
5: Non, ben, c'est ça. Donc, ça sera quelques semaines avant ou quelques semaines après.
6: C'est cela. En 4 mois. En tout cas, on a 4 mois.
5: Donc, à suivre. Brossard, pardon, on parle de Brossard. On parle, en fait, on commence avec une clinique IPS du côté de Delson.
6: Oui, parce que Delson se prépare à accueillir la première clinique d'infirmières praticiennes spécialisées de niveau 3 de Santé Montérégie-Ouest. Cette implantation prochaine vise à améliorer l'accès aux soins de première ligne dans le réseau local de services des RLS Jardin-Roussillon. L'annonce faite par la ministre déléguée à la Santé, Sonia Bélanger, cette semaine s'inscrit dans le déploiement des cliniques IPS dans la région ou dans les régions également. Une ouverture progressive est d'ailleurs prévue à l'automne dans des locaux temporaires, notez-le, situé au 101 rue Lauzon à Châteauguay, parce que c'est une ouverture qui précède l'installation de la clinique permanente prévue à Delson. Santé Montérégie-Ouest va chapeauter l'établissement dont l'accueil des premiers usagers est prévu à l'hiver 2027. Les installations vont comprendre des praticiennes spécialisées, des infirmières et des professionnels en santé mentale, en travail social et en réadaptation. Puis le député de l'endroit, c'est Christian Dubé, il estime que cette clinique vient répondre à un besoin exprimé depuis longtemps pour l'accès à des soins de proximité pour la population.
5: Brossard, maintenant, qui tarde à se positionner sur l'arrivée du Bixi, malgré le REM.
6: Oui, ben exactement, parce que je cherche ça encore une fois.
5: Ça a disparu avec le REM.
6: Ben souvent, ça disparaît comme avec le
5: centre-ville de Montréal.
6: Ben, c'est peut-être une panne généralisée. Je l'ai ici. La ville de Brossard ne semble pas pressée d'accueillir le service de vélo partage Bixi, semble-t-il, même si le REM est en service depuis plus de 3 ans. C'est que le service des communications de la ville a indiqué cette semaine à Le Devoir, pour suivre encore le journal, pour suivre encore son analyse des coûts et de l'acceptabilité citoyenne. Ce serait ce qui ralentirait le processus. La directrice des communications, Colette Ouellette, a indiqué au quotidien que la démarche est en cours et doit guider la réflexion du comité de mobilité durable. Ce dernier devrait décider s'il recommande d'aller de l'avant ou non. Le dossier pourrait être intégré, semble-t-il, au budget de 2027, sans plus de commentaires. Bixi réaffirme son intérêt pour Brossard parce que, en raison de la densité de la population d'une part, de la présence du REM d'autre part, et des liens possibles avec les réseaux de Saint-Lambert et Longueuil qui ont des Bixi, l'organisme souhaite un déploiement rapide, mais souligne que la ville, ben, elle, de son côté, n'a pas encore donné son feu vert.
5: On parle maintenant de Longueuil qui investit 105 000 $ pour remplacer des équipements au parc Michel Chartrand.
6: Oui, exactement, parce que la ville a débloqué ce mois-ci le montant de 105 000 $ comme tu disais, pour remplacer des équipements brisés et pour améliorer des installations des parcs Michel Chartrand, mais aussi Parc de la Cité à Saint-Hubert. La décision approuvée le 16 juin, mais entérinée en juillet, vise à répondre à une demande croissante pour des aménagements dans des parcs nature. Les travaux devraient inclure l'achat de 20 à 30 tables à pique-nique pour 70 000 $, 10 nouvelles poubelles pour 5 000 $ et pour remplacer l'abri vert du parc Michel Chartrand, parce qu'il faut savoir que cet abri est un bâtiment vieux de 20 ans. Il est devenu inutilisable et Longueuil réserve un montant de 30 000 $ pour ce changement de l'abri. La ville explique aussi que ces interventions sont nécessaires pour maintenir la qualité des services offerts aux citoyens et assurer aussi la pérennité des infrastructures. Les crédits seront disponibles dès l'affectation budgétaire prévue. Ça ne devrait pas prendre de temps, permettant ainsi un déploiement des remplacements au cours des prochains mois.
5: On parle maintenant des conseillers de Sainte-Catherine qui se mobilisent pour la sécurité publique, Henri-Paul.
6: Exact. Les élus confirment leur participation au prochain colloque de la Fédération des policiers municipaux prévu le 10 septembre. C'est au centre des congrès, Hôtel Delta, Trois-Rivières. Le conseil municipal considère que ce sera l'occasion d'échanger et de dénoncer le partage inégal du budget policier qui incombe des villes. Les membres du conseil estiment qu'il faut une bonne répartition pour faciliter la prévention, mais pour renforcer aussi le lien entre citoyens et villes. Les conseillers de Sainte-Catherine ressentent le besoin d'unir leurs voix et d'échanger sur les enjeux avec des intervenants d'autres municipalités. La Régie intermunicipale de police Roussillon coûte au bas mot à la ville de Sainte-Catherine près de 4,8 millions de $ par année, ce qui représente le tiers du budget municipal. C'est beaucoup plus que le maire Sylvain Bouchard, comparativement aux localités qui sont desservies par la Sûreté du Québec, parce que la province assume la moitié de la facture de ces localités. Il ajoute que ça crée un important déséquilibre financier, si tu veux, écoutons-le.
7: Oups.
8: Attends, il y a 2 secondes.
9: Que la sécurité publique est un pilier fondamental du contrat social entre les citoyens et la municipalité, c'est d'autoriser les élus qui désirent assister au colloque sur le financement des services de police municipaux pour la tenue par la Fédération des policiers municipaux du Québec le 10 septembre 2026.
7: Le maire Sylvain Bouchard, voilà. donc de Sainte-Catherine, on s'excuse du petit impair. Voilà. Ben, on se reparle tantôt, nous autres, Henri-Paul?
6: Oui, non, parce que je suis en rencontre
7: à 9h. Oui, c'est vrai, 9h. Donc, oui, tout à fait. Ce sera pas ta voix en direct, ta belle voix en direct, ce sera ta voix
6: préenregistrée.
7: Ouais, on se reparle demain, alors.
6: Mais demain, avant le départ pour tes vacances, je serai là pour cette heure.
7: J'espère bien. Alors, nous autres, à 8h35, on va parler avec Sylvain Ménard, Oliver Jones, qui est décédé. Grand pianiste de jazz, 91 ans, qui nous a quittés. Donc, il a connu Oliver Jones, Sylvain. Donc, moi, j'y ai déjà parlé. Pas en entrevue, pas dans le cadre de mon métier. En fait, oui, je l'ai dit en ouverture d'émission. En 91, quelque part par là, je jouais dans une compagnie de théâtre qui s'appelait Dynamo Théâtre. Tu connais parce que, le fils de Diane... Oui, Stéphane Franche a joué là-dedans, mais pas dans le même show que moi. J'étais allé faire ce qu'on appelle un showcase. Une courte présentation de la pièce. On faisait des showcases un peu partout parce que c'était une compagnie qui diffusait à l'international.
6: C'est ça.
7: Et on est allé à Louisville, Kentucky. Mmh. Et on était une délégation québécoise parce que cette année-là, ben, on se concentrait sur le Québec. Il y avait une soirée spéciale Québec. Et il y avait toutes sortes de compagnies. Il y avait le Théâtre sans fil. Il y avait Ginette Lorrain, à l'époque, qui était une des grandes chorégraphes. Et il y avait Oliver Jones qui était là, qui a offert une prestation de 10-15 minutes pour vendre des spectacles aux États-Unis. Et j'ai parlé avec lui dans le lobby de l'hôtel. Ça, il y a quand même 91 ans. Ça fait 30 quelques années, 35 ans, quelque part par là. Et on a parlé de tout et de rien. Il était d'une gentillesse absolue. Et le souvenir que j'ai, c'est les mains et les doigts d'Oliver Jones.
6: Ah oui?
7: C'était extraordinaire. C'était des mains surréalistes. Un pianiste incroyable. Et il y avait des mains... on dit du piano que c'est un instrument à cordes, mais c'est aussi un instrument de percussion parce qu'on tape sur les touches. Et lui tapait merveilleusement là-dessus. Il était d'une gentillesse absolue, un grand, grand monsieur.
6: Et Sylvain va t'en parler.
7: Sylvain va m'en parler à 8h35.
6: Parce que lui a parlé.
7: Plus souvent que moi, probablement. Voilà, donc moi, je l'ai écouté souvent, Oliver Jones. Donc, ben, dans les prochaines minutes, un autre Oliver, mais Olivier Couture et Fouquier pour aller vers la circulation météo. À demain, Henri-Paul.
6: Bye.

0: direction.
1: 25 en direction sud, on est à la hauteur de Sherbrooke. Dans l'autre direction, on est vraiment à proximité du tunnel depuis Montréal. Bien sûr, dans l'autre direction, ça va peut-être au ralenti, fin de parcours, tunnel vers Montréal, deux voies dans ce cas-ci, mais rien de majeur, là. Mais bon, sachez que ça commence à être un petit peu plus fréquenté. Jacques Cartier, Victoria, Samuel de Champlain, ça va bien. Jacques Cartier, je rappelle, les internationales des feux Loto-Québec ce soir. Donc, il pourrait y avoir, petit problème, congestion sur les autres traversées, fort probablement surtout du côté du pont Champlain, qu'on se le dise. Feu Loto-Québec donc en début de soirée et en fin de soirée également. Pour le reste, là, la circulation

0: part d'Ekagi, je vous dirais qu'à partir de Queen Mary, qui roule un petit peu au ralenti, direction nord, jusqu'à la 40, là, c'est tout. Ça roule quand même assez bien, 8h16. Circulation de bonne heure le matin. De bonne
1: heure. 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
0: 14 degrés, coin Saint-Jean, Saint-Charles. Cet après-midi, on parle d'un 24. Ça va s'ensoleiller un petit peu plus. On a eu de la pluie un peu. Comment dire, ça a clairé le ciel un petit peu, comme dirait l'autre. Notre voisin disait ça, mais ça claire le ciel. Donc, éventuellement, le soleil va se pointer, faites-vous-en pas. Demain, vendredi 26, même condition qu'aujourd'hui, du soleil avec des petits nuages, tout simplement. Samedi, même service, 28. Et puis dimanche aussi, sauf qu'on parle de pluie et d'orage possible à 40% pour dimanche. Mais avec un 28, on parle d'un petit millimètre de pluie, rien de majeur cependant. Donc, un beau début, un beau début de vacances, à ce qui me concerne, une belle fin de semaine à venir. Donc, qu'on se le dise, jour qui s'élevait à 5h27, va se coucher à 20h33. La qualité de l'air, c'est bon. L'indice pollen est faible également.
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0: 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La musique de Sandrine Hébert, revue de presse par la suite.

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1: Revue de presse, on fait le tour des grands titres. 8h22, donc nouveau droit de douane américain. On revient encore là-dessus dans les journaux, bien sûr, catégorie unicité. On parle de répercussions bien réelles, toutefois. On a parcouru la liste des 555 produits que l'on retrouve dans ce document de l'administration Trump. On veut imposer 50% de droits de douane dès le 19 août. Certains produits, entre autres, bon, ça a été examiné par des spécialistes en douane. On a bien pris le temps des économistes aussi pour noter quelques marchandises qui ne sont pas produites absolument pas ici, là, des téléphones cellulaires, entre autres, de l'électronique. Mais à travers tout ça, il y a des choses qui vont peut-être faire sourciller. On parle de perruques, on parle de fausses barbes, on parle de peau de reptile, d'éponge naturelle. Pour nous, ça nous fait sourciller peut-être pour des gens, ben c'est très important aussi, puisque c'est leur gagne-pain, c'est de ça qu'il s'agit. Mais il y a quelque chose, entre autres, on parle d'une catégorie où on parle de dessins, entre autres, faits à la main, là, donc on parle je vais essayer de le trouver exactement de quoi il est question. Peinture, dessin, pastel, réalisé entièrement à la main, datant de 100 ans au moins. C'est très pointu, cette affaire-là. Ben, ça touche vraiment des commerces d'ici, entre autres, Vincent Beauchamp, la Galerie Beauchamp, les Galeries Beauchamp, puisqu'il y a 12 succursales un petit peu partout, non seulement au Québec, mais en Ontario aussi. Ben, c'est 40% des ventes dans ces boutiques, dans ces galeries-là, ben, ce sont des ventes à l'étranger. Et là-dessus, évidemment, beaucoup d'Américains. Alors, ben, ça va vraiment le pénaliser, là. Il estime les pertes annuelles autour de 3 millions de dollars. C'est quand même pas rien. On parlait aussi d'équipements industriels, de meubles. Ça va toucher énormément de manufacturiers. Mais on parle également de matériel frigorifique, de pièces de machines de filtration, de purification aussi. Donc, à suivre là aussi. Décès du pianiste de jazz Oliver Jones à 91 ans, Montréalais, évidemment, né dans la petite Bourgogne, une longue carrière, amorcée dans les clubs comme accompagnateur. Il est devenu jazzman un petit peu plus tard dans sa vie. On va en parler de toute façon un petit peu plus tard avec Sylvain Ménard, donc autour de 8h35. Michel Savard également. Comédien qu'on a retrouvé dans 4,5, entre autres, qui avait été choisi par le Parti libéral du Québec pour être candidat à la prochaine élection dans Gouin, à Montréal. Gabriel Nadeau-Dubois, qui jusque-là était député, il sera écarté finalement de l'élection comme telle pour des propos tenus sur les réseaux sociaux dans les dernières années, où il avait comparé, entre autres, les péquistes à des nazis, Paul Saint-Pierre Plamondon et les gens qui travaillent autour de lui. Bon, il a parlé de petits nazis sans envergure. Il a également parlé de mégalomane, un être haineux et mégalomane pour Paul Saint-Pierre Plamondon. Il a écrit des choses. Et pour connaître un peu, je dis juste un peu, Michel Savard, puisque, je l'ai vu très souvent sur les réseaux sociaux au fil des ans tenir des propos très, très, règle générale, très, très à gauche, mais il était vraiment vindicatif et il était vraiment, il réagissait à plein de choses. Évidemment, on le savait, le cœur à gauche, le cœur sur la main également, les injustices venaient le chercher, mais c'était très vindicatif et parfois même surprenamment, j'ose dire, non pas violent, mais surprenamment dur. Et alors que lui, c'est quelqu'un qui, en fait, ce que je connais de lui, la partie ce que je connais de lui, c'est quelqu'un de vraiment très, très gentil et de très doux. Bref, ça m'a surpris. Il a réagi sur les réseaux sociaux suite à ça, évidemment. Et pour bien des gens, dont moi, c'était une question de temps avant qu'on ne retrouve ses propos puis qu'on en retrouve d'autres sur les réseaux sociaux, parce que ce ne sont pas les seuls propos un peu dérangeants qu'il a tenus sur les réseaux sociaux au fil des ans, mais il s'est excusé hier et de façon très, très, très élégante, disant sa pensée a évolué, il comprend maintenant qu'il ne peut pas faire ça, il ne peut pas dire des choses comme ça. Il avait adopté un style très, très vindicatif, sans partage, laissant peu de place au dialogue, alors que maintenant, c'est ce qu'il désire faire. Alors, il accepte la décision du Parti libéral. Donc, à suivre aussi de ce côté-là, mais en même temps, ça pose aussi des questions, puis les partis peuvent faire ce qu'ils veulent en choisissant leurs candidats et candidates. Mais ma foi, pourquoi on ne vérifie pas pour plus que ça quels sont les propos? Je pensais qu'il y avait quelque chose de plus, comment dire, rigoureux dans le choix des candidats dans nos partis. On parle de quoi également? Meurtre de sa fille, un jury finalement constitué dans l'État de New York au procès de Luciano Fratellini. Souvenez-vous, hein, ce Montréalais là, qui est accusé de meurtre au second degré et de dissimulation d'un cadavre. Là, donc, on avait retrouvé sa fille noyée dans l'État de New York, un étang près de Ticonderoga, dans l'État de New York. Le procès aura bel et bien lieu. Voilà, donc, c'est un Montréalais, bien sûr, et on avait parlé beaucoup en juillet, à peu près à la même date, en juillet 2025, 19 juillet 2025, là, un tir de pénalité qui fait mal au CF Montréal, la formation montréalaise s'est inclinée 1-0 devant une des puissances de la Ligue, le Nashville SC hier. C'est arrivé du côté de Nashville. Voilà ce qui conclut notre revue de presse. Dans les prochaines minutes, on parle avec Sylvain Ménard, on parle de la mort de ce grand pianiste, grand musicien, grand ambassadeur également, non seulement de la musique jazz, mais de Québec, du Québec et de Montréal. Donc, Oliver Jones, manquez pas ça. Auparavant, ce sera la musique d'Émile Dubé. De
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1: 8h34 en ce jeudi 23 juillet 2026. Hier est décédé Oliver Jones, grand pianiste, grand musicien, grand artiste, grand homme malgré sa petite taille. Je parle pas de son tour de taille, mais je parle de sa grandeur. Mais c'était un grand ambassadeur de Montréal, un grand ambassadeur du Québec également. Donc, il nous a quittés à 91 ans. Pour en parler à l'autre bout du fil, Sylvain Ménard. Bonjour, Sylvain.
2: Bonjour, Charles. Salut tout le monde. Ben oui, le bon monsieur est parti.
1: Ah, je l'aimais tellement.
2: Ben, tu liras les hommages aujourd'hui et tu vas voir que ce petit quelque chose de plus, évidemment, quand quelqu'un part, c'est toujours de mise de dire qu'il était le plus grand, le premier ou le ci ou le ça, mais Oliver Jones, il y a quelque chose qui va ressortir de tout le monde, c'est l'affection instantanée que tu pouvais développé pour lui.
1: Toi, tu l'as côtoyé sur quelques plateaux puis au Festival de jazz
2: aussi.
1: Oui,
2: oui, dans mes jeunes années au Festival de jazz.
1: Ah, qui étaient mes jeunes années à moi aussi.
2: Ben oui. Puis, évidemment, mais, Oliver Jones, ben, pour nous, quand on l'a connu au début des années 80, donc au début du Festival de jazz, c'était pas quelqu'un qui était très connu. Et je t'explique pourquoi. C'est quelqu'un qui a été absent de la scène montréalaise pendant une quinzaine d'années.
1: Ouais, il est allé à Porto Rico, je pense. Hein?
2: Oui, et puis du milieu des années 60 jusqu'à 1980, c'est pas quelqu'un que les gens de ma génération connaissaient beaucoup. Il était devenu un petit peu étranger chez lui. Bon, évidemment, il s'est réinstallé très rapidement, et puis... Mais c'est ça. Puis ça, c'est important de le souligner, parce que Oliver Jones, toutes les époques du jazz et des cabarets à Montréal et des clubs, Oliver Jones était là. Il est décédé à l'âge de 91 ans. Et il a commencé, il était tout jeune, hein, déjà à 9-10 ans.
1: C'est un surdoué, là, c'est un prodige, qu'on se le dise.
2: Ben oui, c'est un élève de la sœur d'Oscar Peterson.
1: Oui.
2: Ils étaient tous originaires de la petite Bourgogne, dans le sud-ouest de Montréal. Et puis la sœur d'Oscar, Daisy Peterson, donnait des leçons de piano et le petit
1: c'est
2: Oliver.
1: C'est le classique, là.
2: Oui, c'est ça. Puis le petit Oliver, lui, ben, il assistait aux leçons de piano de Daisy Peterson, puis ensuite, il a joué à l'église, puis ça fait là. Mais c'était un jeune prodige. Et rapidement, ben, tu sais, bon, quand t'es un pianiste classique, tu sais, non seulement de formation classique, mais d'exécution classique, ben là, on t'amène partout dans des émissions de radio, ça fait là. Oliver, lui, vu son milieu, ben, il s'est rapidement adonné aux variétés. Et puis, on le faisait jouer dans des clubs, dans des bars, ces affaires-là, alors qu'il y avait une dizaine d'années, là. Ça fait comme il le disait lui-même, j'en ai bien trop vu, le petit gars que j'étais.
1: Oui, tout à fait.
2: Et puis, mais c'est ça, c'est devenu quelqu'un de très important, déjà dans les années 40, des années 50. Il a tout vu, mais il a vu aussi à quel point ces clubs-là l'ont pas eu facile sous l'administration Drapeau. Le règne de Jean Drapeau est marqué par un paquet de réalisations, on en parle souvent, mais aussi à peu près la fermeture de tous les clubs et de tous les bars où on jouait du jazz à Montréal. Et ça, on n'en parle pas souvent. Ce qui fait que il y a bien des musiciens et des musiciennes, mais surtout des musiciens d'ici, qui ont dû s'expatrier pour continuer à gagner leur vie, parce que les clubs de jazz, Drapeau, les avaient...
1: Parce qu'ils attiraient des clientèles du monde interlope, principalement?
2: Ben, c'était ça. Ça faisait partie de la vision de Jean Drapeau, du Montréal sale qu'il s'était engagé à nettoyer. Ce qui fait qu'il y a un paquet de musiciens, peut-être que des établissements laissaient à désirer au niveau administratif. Ça, on peut ne pas en douter. Sauf qu'en même temps, en jetant l'eau du bain, ben, on a aussi jeté des musiciens qui y gagnaient leur vie plus qu'honorablement. Ce qui fait qu'il y a eu une période très creuse. Et d'ailleurs, on est devenu complètement fou quand l'Expo 67 est arrivé. Mais c'est pas nécessairement les musiciens d'ici qui ont fait qui étaient en vedette à l'Expo 67. C'est musiciens d'ailleurs. Donc, t'additionnes les efforts considérables que Drapeau a fait pour faire fermer tous les clubs de Montréal. Et évidemment, c'était une période sombre pour les cabarets parce qu'il y avait la télé. Puis, bon, il y avait tout ça. Il y avait des changements changement dans les habitudes de consommation. Ce qui fait qu'Oliver Jones s'est expatrié pendant une quinzaine d'années, puis comme tu le disais, il était à Puerto Rico. Ce qui fait que quand il est revenu ici, il était parfaitement trilingue. C'est quelqu'un qui parlait l'espagnol couramment. Et c'est quelqu'un qu'on connaissait pas tant que ça. Mais comme je le disais, il a pas pris beaucoup de temps à se réinstaller chez lui.
1: Quelque chose que je savais pas, Sylvain Ménard, c'est que j'ai lu ce matin, puis corrige-moi si les journalistes se sont aussi trompés, et moi du même fait, c'est qu'il y a eu des problèmes, il y a eu un décollement de rétine, oui. Et qui a fait en sorte qu'il a dû revenir à Montréal pour régler ça, mais à cause de ce développement de rétine-là, il était plus capable de lire la musique en feuille, il arrivait plus, donc il fallait qu'il y ait une intervention, qu'il se passe quelque chose.
2: Oui.
1: Et c'est son ami Charlie Biddles qui dit, ben viens jouer du jazz avec nous autres, t'as pas de feuilles, t'as pas de partition, on improvise. Et c'est là que le musicien solo est né, là.
2: Ben, c'est comme ça qu'il est rentré, si tu veux, qu'il est revenu chez lui en étant en résidence, c'est le cas de le dire, dans le trio de Charlie Biddle, chez Biddles. Ouais. Il y avait un restaurant chez Biddles Jazz and Ribs.
1: Sur centre-ville.
2: Sur la rue Aylmer, je pense, si je me trompe pas. Et puis, donc, il y avait Charlie Biddle à la basse, il y avait Bernard Primo à la batterie, et un autre qui avait dû s'expatrier, mais lui, du côté de Toronto, et Oliver Jones, qui était comme le trio en résidence. Ce qui fait que tu allais là, puis une fois sur deux, tu avais accès à ces trois musiciens-là qui jouaient du jazz. Puis tout ça, ça arrive au début des années 80. Donc, évidemment, avec le festival qui commence dans ces années-là, ben le trio d'Oliver Jones, ben on le voit beaucoup, beaucoup, beaucoup. On s'en sert, puis Oliver redevient un ambassadeur extraordinaire, parce que, comme on le disait dans notre jeu, tout le monde l'aimait. Et c'était un musicien de génie aussi, sauf que il ne faisait pas le génie, il jouait pas au génie, il ne faisait pas payer pour parce qu'il était un génie.
1: Ouais, on parle beaucoup de son humilité dans les hommages qui lui sont rendus, là, son humilité, sa gentillesse, son élégance.
2: Mais c'était quelqu'un qui, s'il venait faire un tour, exemple, au bureau du Festival de jazz, là, c'est quelqu'un qui pouvait jaser avec le réceptionniste en demandant « Bonjour, mademoiselle, comment ça va? » Ouais. C'était quelqu'un, tu sais, tu le voyais arriver, tu disais « OK, on n'aura pas de problème. » Oliver Jones, c'était ça qui inspirait. Disait, avec Oliver, il n'y en aura pas de problème. Et puis, s'il y avait un petit retard dans le déroulement de la soirée, Oliver était dans sa loge, puis il attendait, puis il disait, bon, es-tu prête, là?
1: Okay. Un pro, un professionnel.
2: Oui, tu sais, c'est ça. Avec son accent québécois. On est-tu prête, là? Oui. Là, il partait. Mais il était toujours de bonne humeur. J'ai jamais vu Oliver Jones avoir une seconde d'impatience. C'est pour ça qu'on non seulement on était admiratif devant son talent, mais on cherchait sa présence. On voulait le voir et on ne se privait pas de l'éviter. Quand j'ai travaillé ensuite à la télévision, même affaire. Oliver arrivait, puis c'était un musicien de calibre mondial, là, qu'on se le dise. Tu le voyais assis dans le coin du studio en train de jaser avec le preneur de son. Puis Oliver, il était là. Puis il y avait toujours des bonnes histoires à raconter. Mais c'était pas des histoires, c'était pas un loud, c'était pas Vic Vogel, mettons, qui prenait tout le plancher. Oliver, pas du tout. Mais lui, il faisait le tour de tout le monde. Il s'assurait que tout le monde était bien. Puis c'est ça, ça fait combien de temps que tu travailles ici? C'était, tu sais, quand tu dis un maudit bon gars.
1: Ouais.
2: Et, mais c'est ça. Puis là, le maudit bon gars s'installait au piano. Puis là, tu disais, oh, ça, c'est un musicien d'exception.
1: Ben, d'abord, les mains. Je l'ai dit précédemment, les mains qu'il avait. Et puis, je te l'ai déjà dit aussi, Sylvain Ménard. Là, c'était impressionnant. C'est là qu'on comprenait que le piano n'était pas qu'un instrument à cordes. C'était aussi un instrument de percussion. Hein, c'est oui. Le piano, c'est un instrument à cordes puis un instrument de percussion en même temps. Lui, il tapait sur les touches. C'était vraiment... c'était impressionnant, les mains de ce gars-là.
2: Oui, puis c'est particulier parce que évidemment quand tu es originaire de la petite Bourgogne dans les années 30 et que tu es noir et que tu es pianiste, ben évidemment tu es dans l'ombre d'Oscar Peterson qui a les mêmes attributs. Oscar lui a pris le côté des États-Unis fin des années 40, début des années 50 et Oliver, pendant ce temps-là, a comme tenu le flambeau très haut. Et puis c'est une époque dont on se rappelle moins, mais Oliver Jones était un petit peu souffert, puis je le mets entre guillemets, puis sans vouloir exagérer, mais du fait que Oscar Peterson était une personne tellement imposante et physiquement aussi. Oui. Oscar Peterson, quand tu lui donnais la main, tu cherchais ton avant-bras au complet. Là. non, mais c'était quelque chose. Et puis, Oliver Jones, c'était genre... Ça a toujours été l'éternel petit gars du coin. Parce qu'il y a eu Oscar avant qui était le grand.
1: Qui a toujours pris comme un honneur d'être comparé à Oscar Peterson aussi.
2: Ben oui, c'est ça.
1: Ça ne l'a jamais dérangé. Ils ont joué ensemble, d'ailleurs.
2: Quand ils ont joué ensemble au Festival de jazz, ben c'était un concert en duo. Mais déjà, si je ne m'abuse, Oscar n'était plus le Oscar des belles années.
1: Il avait eu
2: un AVC et sa main gauche n'était plus aussi performante. Si je me trompe pas, mais je veux pas m'avancer sur un terrain glissant. Mais tout ça pour dire que, évidemment, de voir les deux gars de la petite Bourgogne accueillis avec les plus grands honneurs pour jouer sur les plus beaux instruments de Montréal dans une soirée dans le plus beau festival de jazz au monde, qu'on se le dise. Ce qui fait que tout ça...
1: Tu l'as vu, ce spectacle-là, toi?
2: J'ai vu la captation de télévision.
1: Okay.
2: Mais j'étais pas là.
1: Okay.
2: Mais ce que je peux te dire, par exemple, c'est que avec Oliver Jones et Oscar Peterson, ce soir-là, il s'est passé de quoi. Et puis, faut pas oublier ça. Parce qu'aujourd'hui, on va beaucoup parler de sa gentillesse, puis de son talent exceptionnel. Mais n'oublions pas aussi le statut qu'il pouvait avoir. Mais lui-même, des fois, on se demandait s'il en était conscient. Parce que du monde de ce calibre-là, souvent, va avoir tendance à nous le faire sentir. Lui, je pense qu'il ne savait pas. Je pense qu'il ne s'est jamais pris au sérieux. Il s'est jamais pris au sérieux comme il aurait pu se prendre au sérieux. C'est assez particulier. On dit beaucoup de l'humilité. Est-ce que c'est de l'humilité ou carrément de l'inconscience de ce qu'il était? Je me poserai tout le temps la question. Il était tellement, mais tellement fin et accessible que c'en était stupéfiant.
1: Alors, ben, il n'avait pas la grosse tête malgré cette coiffure quand même assez impressionnante à l'époque.
2: Sur un côté peut-être un petit peu plus léger, quand je voyais jouer Oliver Jones, j'avais toujours l'impression de voir un gros minou qui jouait du piano, tu sais.
1: Ouais.
2: Mais c'est ça, c'est qu'il y avait des rondeurs, tout ça.
1: Tout à fait. Mais... monsieur, tu vois, moi, je fais 5 pieds et 8, il était plus petit que moi, là.
2: Oui, mais...
1: 5 pieds 6, 5 pieds 7, à peu près, Oliver Jones.
2: Et j'oublierai
1: tout
2: jamais...
1: C'est tout rond, là.
2: J'oublierai jamais, avant un show, une fois, je passe à côté de sa loge, puis il me dit, « Monsieur Ménard, j'ai un service pour toi. » Là, je dis, « Oui, tu sais. » Il dit, « Peux-tu aller me chercher de la poudre de bébé? » Là, je dis, « De la poudre de bébé? » Je dis, « Oui, bien sûr. » Il dit, « Non, c'est parce que moi, je suis des mains bien gros. » Ce gars-là s'enduisait les mains de poudre de bébé de talc avant d'aller sur scène.
1: C'est extraordinaire.
2: Oui, mais il n'y a pas grand pianiste classique qui ferait ça, je pense. Donc, c'est ça, il avait la capacité, il avait tout ça, là, en même temps, de s'enduire les mains de poudre de bébé en faisant bien attention après ça pour pas toucher à son habit, parce qu'évidemment...
1: oui, ça fait ça, il y aurait eu des taches de main blanche sur l'habit.
2: Sauf qu'en même temps, je regardais au début du spectacle jouer, puis je me disais, il va peut-être avoir un nuage qui va sortir de ses doigts. Mais c'était ça, puis qu'il m'avait dit... Ah, merci pour le service. Vous êtes du bon service, vous autres.
1: C'est extraordinaire.
2: Au Festival de jazz, c'était ça. C'était du bon service, disons.
1: La fin d'une époque, en terminant, Sylvain?
2: Ah oui. Hein? Ah ben oui, c'est sûr, parce que là, on pourra le dire, des gens qui en ont autant fait, qui ont autant vécu Montréal à partir des années 40-60 jusque des années 2020, ben évidemment, par la force des choses, il n'y en aura plus. Mais par la force d'une autre chose... Des Oliver Jones, il n'y en aurait plus non plus.
1: Sur ces bonnes paroles, merci Sylvain Ménard.
2: Toujours
1: il faudra
2: plaisir.
1: Lui rendre hommage, lui rendre honneur à Oliver Jones éventuellement, nommer quelque chose en son souvenir, évidemment.
2: Oui, mais la meilleure manière de lui rendre hommage, là, c'est d'écouter sa musique.
1: Ce qu'on fait dès maintenant, Oliver Jones et Hank Jones s'appelle Ripples, donc un petit extrait. Merci Sylvain Ménard.
2: Merci pour ça. Salut.
1: Bye.

0: Circulation, voyons voir. Heure de pointe un peu terminée, même si ça n'a pas levé fort fort. On est l'été, ne l'oublions pas. La 25 en direction sud, dans un premier temps, on est à la hauteur de la rue Sherbrooke, même après Sherbrooke, pour aller vers le tunnel depuis Montréal. Et c'est tout, mes bons amis. Jacques Cartier, Victoria, Samuel de Champlain, ça roule bien. Il y aurait peut-être un petit souci qui vient d'apparaître. Tiens donc, en début de parcours, pont Jacques, Jacques Cartier, mais Samuel de Champlain, là, à la hauteur de la voie maritime. Pour l'instant, pas de rouge de ce côté-là, mais ça pourrait changer. Alors, qu'on se le dise aussi, direction du pont Samuel de Champlain, depuis la 40, on est à la hauteur de Jean Talon, ça roule là aussi au ralenti. Je rappelle l'international des feux, l'Auto-Québec, ce soir, petits enjeux à proximité du pont Jacques Cartier, direction Montréal, et pour le retour également dès 20h et après 11h aussi, ça sera pas du gâteau, ça sera pas facile. Prenez-en bonne note et n'essayez pas d'improviser de ce côté-là parce qu'il y a d'autres traversées qui seront fort fréquentées également. 8h51, circulation. 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
0: 24 degrés aujourd'hui, du soleil, des nuages. Il fait 14 présentement, coin Saint-Jean-Saint-Charles dans le Vieux-Longueuil.
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9: Nelson se prépare à accueillir la première clinique d'infirmières praticiennes spécialisées, les IPS, de niveau 3 de Santé Québec Montérégie-Ouest. Cette implantation prochaine vise à améliorer l'accès aux soins de première ligne dans le réseau local de services Jardin-Roussignon. L'annonce faite par la ministre déléguée à la Santé, Sonia Bélanger, s'inscrit dans le déploiement des cliniques IPS dans les régions. Une ouverture progressive est d'ailleurs prévue à l'automne dans des locaux temporaires situés au 101 rue Lauzon à Châteauguay. Cette ouverture précède l'installation de la clinique permanente à Delson. Santé Québec Montérégie-Ouest va chapeauter l'établissement dont l'accueil des premiers usagers est prévu à l'hiver 2027. Les installations vont comprendre des praticiennes spécialisées, des infirmières et des professionnels en santé mentale, en travail social et en réadaptation. Le député de la Prairie, Christian Dubé, estime que cette clinique répond à un besoin exprimé depuis longtemps pour l'accès à des soins de proximité pour la population. La Ville de Longueuil a débloqué ce mois-ci 105 000 $ pour remplacer des équipements brisés et pour améliorer les installations des parcs Michel Chartron et de la Cité. La décision, approuvée le 16 juin, mais entérinée en juillet, vise à répondre à une demande croissante pour des aménagements dans ces parcs nature. Les travaux devraient inclure l'achat de 20 à 30 tables à pique-nique pour 70 000 $ 10 nouvelles poubelles pour 5 000 $ et pour remplacer l'abri vert du parc Michel Chartrand. Cet abri est un bâtiment âgé de plus de 20 ans devenu inutilisable. Longueuil réserve un montant de 30 000 $ pour ce changement. La Ville explique que ces interventions sont nécessaires pour maintenir la qualité de service offert aux citoyens et assurer la pérennité des infrastructures. Les crédits seront disponibles dès l'affectation budgétaire prévue, permettant un déploiement des remplacements au cours des prochains mois. Les élus de Sainte-Catherine confirment leur participation au prochain colloque de la Fédération des policiers municipaux. C'est prévu le 10 septembre au Centre des congrès à l'Hôtel Delta à Trois-Rivières. Le conseil municipal considère que ce sera l'occasion d'échanger ou de dénoncer le partage inégal du budget policier qui incombe les villes. Les membres du Conseil estiment qu'il faut une bonne répartition pour faciliter la prévention et renforcer le lien entre les citoyens et la ville. Les conseillers ressentent le besoin d'unir leur voix et d'échanger sur les enjeux avec des intervenants d'autres municipalités. Le Théâtre pour enfants tout-terrain présente sa pièce de théâtre en plein air « Contre le vent, les aventures fantastiques et hautement improbables de Don Quichotte de la Mancha » aux résidents de Longueuil notamment. Le Parc Saint-Marc hier a proposé cette représentation familiale de 60 minutes jusqu'à la fin du mois d'août. Sa collaboration avec le Théâtre pour enfants l'arrière-scène permet de redécouvrir avec humour les aventures de Don Quichotte et de Sancho Panza. Elle aborde l'importance des relations humaines, la richesse de l'imaginaire et la quête de liberté. L'événement a réuni ce mercredi une centaine de personnes. C'est complet. 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

Un petit peu de musique dans les prochaines minutes. On s'en va vers Maxime Lorty, courtier hypothécaire, bien sûr. Taux fixe ou taux variable? Comment faire le bon choix? La musique de Léa Jarry pour s'y rendre, tiens donc.

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1: Maxime Lorty, taux fixe ou taux variable, il est courtier hypothécaire, bien sûr. Bonjour à toi, bonjour. D'abord. Comment vas-tu?
2: Ça va super bien.
1: Bon, alors, taux fixe, taux variable?
2: Oui, exact. Je me mouille un peu plus. On va parler de la première question que tout le monde me demande, là, toujours, là, quand on magasine une hypothèque, je prends-tu un taux fixe, je prends-tu un taux variable? Souvent, le monde, ils vont beaucoup trop simplement. Là. Est-ce que tu as une tolérance au risque ou non? C'est beaucoup plus compliqué que ça, de choisir entre un taux fixe et un taux variable. Puis après ça, quand on prend un taux fixe, le monde, il l'oublie, mais un taux fixe, on prend-tu un 3 ans, un 5 ans? Bien évidemment, les hypothèques se font de 1 à 10 ans, là, mais 95 % des cas, le monde prenne soit un 3 ans ou un 5 ans, je te dirais. Là.
1: Okay.
2: C'est plus de l'exception quand on sort de ces marges-là. Là.
1: OK. Donc, la question à se poser, c'est quoi? On est quel genre de propriétaire? On est quel genre de payeur? On est quel genre de...
2: Je pourrais t'amener un peu avec une analogie. Là. Dans le fond, là, choisir une hypothèque, là, c'est comme quand on magasine un auto. Là. Donc, c'est vraiment en fonction de combien de kilos tu vas

0: peut l'oublier pendant les années. Fait qu'on achète de la stabilité, un budget prévisible, une tranquillité d'esprit. Avec le fixe, principalement, là, c'est ça qu'on prend. Ensuite, quand on décortique, souvent, je prends-tu un 3 ans, un 5 ans? En ce moment, les 3 ans sont quand même plus faibles que les 5 ans. On peut avoir un 0.10, 0.15 moins cher, 0.20 dans certains cas, moins cher qu'un taux 5 ans. Fait que souvent, les gens sont attirés par ça. Puis les banques les poussent beaucoup, les 3 ans. Là. Souvent, quand j'ai des clients qui m'arrivent, qui ont parlé avec leur banque, je dis, bon, fait qu'ils t'ont vendu un 3 ans. Ils sont comme oui, puis je suis comme pourquoi la banque avait pas nécessairement d'argument. Donc, des fois, faut réfléchir plus longtemps. Pourquoi je prendrais un 3 ans fixe? Pourquoi je prendrais un 5 ans fixe?
1: Ouais.
0: Le 3 ans fixe, c'est il est plus bas. Fait que ça l'intéresse beaucoup de monde. Ensuite, c'est il y en a beaucoup qui ont la mentalité de se dire ben je vais prendre un 3 ans, les taux vont baisser, puis je vais renouveler un taux plus bas dans 3 ans.
1: Mm-hmm.
0: Ce qui peut être vrai. Mais ce qui peut être faux aussi, les taux peuvent remonter à 5,5, 6%. Ça fluctue beaucoup les taux en quelques années. Donc, il y a un lapin du gain, mais il y a un risque à prendre plus court.
2: Bon, je vais te parler de moi.
0: Oui. Okay.
2: Nous autres, on n'a jamais pris taux fixe.
0: Toujours variable.
2: Au fil du temps, on a payé notre maison au fil des années, puis ça a toujours été variable. Puis on regardait ça, puis on disait, ah, on attend. Puis quand ça fluctuait, ça se replaçait toujours.
0: Oui, oui,
2: donc, il faut regarder ça sur le long terme.
0: Il faut 100% regarder ça sur le long terme. À court terme, essayer de prédire le marché. Ouais. Sur le court terme, même le long terme, c'est impossible.
2: Bon, effectivement, j'ai payé ma maison avant que ça devienne fou en période COVID. Ouais, puis tout ça, là, avant que ça monte terriblement. Mm-hmm. Puis après aussi, c'était ces années difficiles des années 80. C'était peut-être la bonne époque pour le faire. Mais actuellement, c'est une bonne période pour dire on y va avec un taux variable.
0: Bien, ça va dépendre, comme je te dis, de chaque client. Il y a des clients que je vais complètement les déconseiller de prendre ça, puis il y a même d'autres clients que je vais leur dire que ça peut être une bonne idée pour eux, le variable. Le variable, en ce moment, il est à peu près à 0.50 de plus bas. Donc, le variable est encore plus bas que les taux fixes en ce moment. Donc, il y a cet avantage-là un peu en ce moment, c'est qu'on sauve. Mais, tu sais, on est dans une période vraiment d'incertitude avec tout ce qui se passe sur le marché. Fait que moi, ce que je dis au monde, c'est est-ce que cette incertitude-là vous crée un stress? Est-ce que vous êtes bien à l'aise avec ça? Puis, il faut comprendre aussi que les variables sont pas toutes égaux. C'est-à-dire que, je sais pas nécessairement avec quelle banque que tu étais, mais il y a des banques que le taux variable, le paiement va rester fixe.
1: OK.
0: Donc, ça veut dire que même si le taux monte ou le taux baisse, tes paiements, c'est 2 000 $, tu vas payer 2 000 $. C'est ta proportion de capital versus intérêt qui va changer.
1: OK.
0: Donc ça, il y en a beaucoup qui se sont dit, ben, je suis prêt à prendre ce risque-là, mon budget va rester le même. Donc, ils sont à l'aise à prendre du variable. Mais il y a beaucoup de banques que le paiement va fluctuer.
1: Ouais.
0: C'est-à-dire, si le taux monte, ils vont augmenter ton paiement pour combler le gap là, qu'on a en ce moment pour garder le même amortissement. Fait que ça, dans ce cas-là, il faut avoir un client qui a cette flexibilité-là dans son budget. Parce qu'une hausse de 0.25, ben, il y en a beaucoup qui sont très serrés qui ne pourraient même pas absorber cette hausse-là. Mais sur 5 ans...
2: Mais si tu as payé ta maison, je ne sais pas, 600 000, 800 000, c'est ben, pas comme si
0: 25,
2: tu l'as payé 120 000.
0: Puis des 0.25, ça paraît, mais c'est aussi un 0.25, est-ce que tu es peut-être capable d'absorber le 0.25, puis tu es capable d'absorber 1.50, 1.75, 1% de croissance? Parce que sur 5 ans, vous pouvez le vivre. Là. Ça peut arriver. Là. On l'a vu, là, des hausses comme ça. Fait que c'est aussi une question qu'il faut beaucoup se poser. C'est est-ce qu'on est capable d'absorber ce gap-là dans le taux variable?
2: OK.
0: Oui, exactement.
2: Il faut éviter des erreurs.
0: Oui, il faut éviter les erreurs, dans le fond, là, quand on regarde. Fait que les erreurs, les fréquentes, là, que c'est suivre ce que le voisin suit, ce que le père te dit. Tu sais, je veux dire, c'est peut-être pas adapté à
2: ou
0: toi.
2: Un animateur de radio,
0: n'importe qui. Mais c'est comme tu disais, tu sais, la personne qui te donne des conseils sur le taux variable comme toi, avec ton historique, que les maisons étaient peut-être pas le même prix, qu'il y avait beaucoup moins de fluctuations.
2: C'était pas du tout le même prix,
0: Le taux variable fluctuait énormément moins qu'aujourd'hui.
2: Ça pouvait même fluctuer.
0: Ben non, moi, je le disais pendant tout le monde. Je disais, des fois, t'étais des années, des 5 ans, ton taux bougeait pas. Et là, en 5 ans, je te le dis, il va monter puis il va baisser plus qu'une fois en 5 ans. Là, okay? Il fluctue énormément. L'autre erreur qu'on voit, je le disais tantôt, c'est essayer de prédire le futur. Honnêtement, là.
2: Personne n'est capable.
0: Je veux dire, on essaie de tellement regarder. Je suis ça, je suis dans le marché, je suis des économistes, je m'instruis constamment. On peut avoir des idées de où est-ce qu'on s'en va, mais de le prédire à 100%, ça va être très, très, très dur. Donc, je vais prendre un taux variable, les taux vont être stables ou ils vont baisser, là. Écoute, sur 5 ans, c'est très, très, très dur à prédire. On peut peut-être prédire la prochaine hausse de taux qui va arriver en septembre. On est peut-être capable d'avoir une idée là-dessus, mais sur 5 ans, impossible. Par ça, l'autre erreur, c'est choisir un terme sans réfléchir et à ses projets futurs. Comme je disais, là, des fois, là, quand on va voir sa banque, des fois, c'est comme, ah, ben, le taux le plus bas, c'est 3 ans, puis je prends ça. Mais c'est quoi tes projets futurs? T'sais, ou même de prendre un 5 ans. Est-ce que tu penses rester là vraiment 5 ans? Est-ce que tu penses déménager rapidement? Est-ce que tu achètes un petit condo comme première, mais tu penses avoir deux enfants rapidement?
2: Ben oui, c'est ça.
0: Tu sais, ça va beaucoup changer. Peut-être que te mettre

0: un 5 ans fixe en ce moment, oui, c'est de la stabilité, de la sécurité, mais ça ne fit pas avec tes projets futurs. Ouais. Fait qu'il faut beaucoup, beaucoup y penser. Moi, j'ai du monde qui arrive en renouvellement. On parle beaucoup d'en achat, mais quand tu arrives en renouvellement, il y en a qui me disent, ben moi, je pense vendre dans 2 ans. OK, puis tu vas faire quoi après? T'sais, oui, on peut transférer l'hypothèque sur l'autre, mais il y a des inconvénients parfois. Fait que des fois, de prendre un variable qui vient qu'un risque de 1, si tu dis que tu vas vendre dans 2 ans, ton risque est amoindri parce que c'est pas sur 5 ans. Puis la pénalité est bien moins chère. C'est 3 mois d'intérêt.
1: Alors que si c'est stable, l'intérêt?
0: En fixe, l'intérêt est ouais, c'est le différentiel de taux. Là, je vais essayer de rendre ça simplement, là, mais c'est impossible à prédire. Parce que la pénalité, c'est le temps qui te reste versus le taux que tu as.
1: Okay.
0: Affiché que tu n'as même pas vu versus les taux du jour. Donc, aujourd'hui, ça peut être ça. Dans 3 mois, ta pénalité, ça peut être d'autres choses. Plus, en fait, en taux fixe, plus les taux baissent, plus ta pénalité va être élevée.
1: Okay.
0: Donc, si les taux montent, c'est pas si pire, mais en période de baisse de taux, tu peux vraiment avoir des bonnes pénalités. En variable, c'est très prévisible, c'est 3 mois d'intérêt. Fait que des fois, mes clients, je suis comme, gars, tu le sais d'avance. Si tu vends dans 2 ans, c'est ça ta pénalité. Puis si tu vends dans 2 ans et demi, dans 2 ans et quart, dans 1 an, ben, c'est ça ta pénalité. Pareil, c'est très prévisible, la pénalité. Puis ça, on l'oublie souvent, là, mais on check beaucoup le taux, le 0.05 de rabais, mais je suis comme, ta pénalité est hyper importante à suivre parce que ça peut te coûter beaucoup plus cher qu'un petit rabais de taux, là.
1: Donc, c'est important à savoir aussi. Donc, à partir du moment, quel est le plan de match quand on achète une maison, un condo, etc.?
0: Exact. Bien, les bonnes questions à se poser, là, c'est est-ce que je risque de vendre, comme vient de le dire, donc pour faire son choix. Est-ce que je vais refinancer? Est-ce que j'ai des projets que je vais devoir revoir ma structure pour faire des placements, pour faire des renos que je le sais? Donc, des fois, on va devoir rechanger. Fait que de se mettre à 5 ans, c'est pas la même structure, la meilleure idée. Quelle est l'attirance au risque? Je l'ai dit que souvent, c'est juste là-dessus que le monde focus, mais il faut quand même y penser. Là. Moi, je ne veux pas mettre un client variable qui va faire de l'anxiété là-dessus.
1: Ben oui, tout à fait. Puis dans une période où il y a beaucoup d'incertitudes, où il n'y a pas que la maison à payer, il y a plein d'affaires à payer, puis tout est de plus en plus cher avec des taux de plus en plus élevés. Donc, il faut y aller des fois de façon, intelligente aussi.
0: Oui, exactement.
1: Donc, on parle des erreurs fréquentes, mais il y a aussi des bonnes questions à se poser aussi.
0: Oui, exactement. Une autre bonne question que je te dirais là, en conclusion, Charles, là, ça serait vraiment est-ce que aussi je suis prêt à avoir mes paiements variés? Comme j'ai dit, là, c'est important. Puis ça, c'est pas expliqué. Puis quand tu vas à ta banque, des fois, tu le sais peut-être pas. Peut-être ta banque va te dire, ah oui, mais si tu prends variable, tes paiements vont fluctuer. Mais comme je l'ai dit tantôt, il y a d'autres banques que les paiements ne fluctuent pas. Fait que peut-être que tu aimerais ça avoir le variable, d'être exposé à ces changements de taux-là ou avoir la pénalité prévisible. Mais tu dis, moi, mon budget, c'est important. Mais c'est peut-être que la banque que tu es allé voir, elle l'a juste pas, ce produit-là.
1: C'est peut-être pas la bonne banque. Donc, avec un courtier comme toi.
0: C'est surtout ça, un peu,
1: mesure,
0: je te dirais.
1: De faire d'aller vérifier des choses importantes.
0: On peut aller beaucoup plus de façon nichée, nous, parce qu'on les a tous, les produits. Donc, si la personne me dit, moi, je veux un variable que les paiements fluctuent, je peux te l'offrir. Alors que si tu allais voir directement ta banque qui l'a pas, ils peuvent pas te l'offrir. Puis si tu me dis, moi, j'en ai un client, là, il me disait, Maxime, moi, je veux un variable, je veux ça, je veux savoir que la pénalité, c'est 3 mois. Mais, sérieux, mon budget, j'aimerais ça qu'il reste stable. Ah, ben parfait, j'ai 3-4 banques qui le font, cette option-là. Fait que, tu sais, on vient vraiment réduire les options à ce moment-là. Puis ça, un courtier, ben ça fait ça. Tu sais, quand on dit ça fait plus que juste magasiner un taux, c'est qu'on vient vraiment cibler ton besoin puis trouver la meilleure hypothèque en fonction de ce que tu as besoin. Là.
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0: toi, on peut aller facilement sur mon site web, monpretmaison.com, où on peut prendre un rendez-vous directement avec moi. Sinon, il y a toujours l'option du cellulaire. Ou au 514-433-1140.
1: Mettons quelqu'un qui se lève, va chercher le papier, prend en note le numéro de téléphone. C'est quoi le numéro de téléphone, Maxime Lortie?
0: Le 514-433-1140.
1: Merci à toi. Dans 2 semaines, tu vas t'entretenir avec Francis Tremblay.
0: Ah, parfait.
1: Un gentil garçon.
0: Super.
1: Voilà, merci Maxime.
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1: Circulation, évidemment, ça n'a pas levé fort aujourd'hui, puis je vous l'annonce en mille, là, actuellement, c'est plutôt tranquille. 25 en direction sud depuis la rue Sherbrooke, donc je vous dirais peut-être à cette hauteur-là, peut-être la 30aine maximum dans l'autre direction. Petit code rouge avant le pont de l'Île-Charron sans plus. Je vous rappelle les feux de l'Auto-Québec ce soir, donc à partir de 20h, le pont Jacques-Cartier sera fermé un petit peu avant 20h même, je vous dirais. Ça commence à aussi difficile de traverser à cette heure-là, puis de revenir aussi par la suite autour de 11h, 11h30, minuit, c'est presque impossible. Alors, d'autres ponts seront sollicités. Prenez-en bonne note, le pont Samuel de Champlain. Ça ne sera pas facile non plus. Voilà, 9h21, circulation. 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Météo, ben on va avoir une jolie journée ensoleillée, pas chaude. Cependant, on parle aujourd'hui de 24 degrés, du soleil, des nuages. Demain, 26, après-demain, 28, après-demain, 28. Possibilité, puis toujours du soleil dans tous les cas, mais possibilité de pluie et d'orage pour dimanche en début de journée. Il fait présentement, coin Saint-Jean-Saint-Charles, 15 beaux degrés.
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6: 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Oui, c'est confirmé, l'été est enfin arrivé. 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
1: Gaudreau. 9h24, ainsi se termine notre émission. J'espère qu'elle vous a plu. On vous donne rendez-vous demain, bien sûr, dès 6h de bonne heure le matin. Et puis, je vous encourage à rester à l'écoute au FM 103.3. Jean-Yves est en vacances, programmation musicale. Bien évidemment, par la suite, c'est Julie Desjardins qui prend le relais de Roxane. Roxane Saint-Gelais, qui elle aussi est en vacances pour cette semaine et la semaine prochaine. Voilà, donc, un peu de musique. Gab Forêt, appel manqué, position numéro 12.

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2: 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Le marché saisonnier de Longueuil se poursuit dans l'arrondissement de Saint-Hubert. Rendez-vous au Parc Immaculée-Conception les samedis 1er, 8, 15 et 22 août de 9h à 14h pour faire le plein de produits frais et locaux. 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Le samedi 1er août de 15h à 18h30 au Parc de la Baronnie, initiez-vous à l'archéologie grâce à l'activité sur les traces de Charlemagne. 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Consultez la météo et la page Facebook Longueuil et Culture avant de vous déplacer.
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9: Une douzaine de personnes aînées ont interpellé les élus du conseil d'arrondissement Greenfield Park afin de dénoncer l'annulation du cours d'activité physique destiné aux 55 ans et plus. Le Théâtre pour enfants tout-terrain présente sa pièce de théâtre en plein air Contre le vent, les aventures fantastiques et hautement improbables de Don Quichotte de la Mancha. C'est présenté aux résidents de Longueuil notamment. La ville de Belleuil compte poursuivre cette année ses initiatives pour améliorer l'accessibilité pour les personnes handicapées. Elle le fait grâce à son plan d'action 2025-2026.
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10: Ici, c'est Franco. 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
4: Le Théâtre pour enfants tout-terrain présente sa pièce de théâtre en plein air, Contre le vent, les aventures fantastiques et hautement improbables de Don Quichotte de la Mancha. C'est présenté aux résidents de Longueuil, notamment. Les élus de Sainte-Catherine confirment leur participation au prochain colloque de la Fédération des policiers municipaux. C'est prévu le 10 septembre à Trois-Rivières. Santé Québec Montérégie-Est fait état des progrès réalisés dans le cadre de son plan d'action 2024-2027 dans son rapport d'activité en santé environnementale et développement durable.
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8: Ici Henri-Paul Raymond, voici votre bulletin d'information de midi. La Ville de Sainte-Julie présente un programme triennal d'immobilisation de presque 17,5 millions de dollars pour 2027. Toutefois, ce PTI 2027 à 2029 est d'une hauteur de 74 millions de dollars. Le maire, Mario Lemay, dit que ce plan met l'accent sur des projets concrets liés à la qualité de vie et à l'entretien des infrastructures. La construction du pavillon du parc Edmond J. Harvey doit se terminer l'an prochain, accompagné du réaménagement du terrain pour 1,4 million de dollars. De plus, près de 6 millions doivent financer l'aménagement du réseau de transport actif, dont une portion de la piste cyclopédestre vers Boucherville. Il est question aussi de l'ajout de traverses lumineuses au fer à cheval. Des travaux sont également prévus en 2027 pour le chemin du Golfe et la réfection du pavé dans le vieux village. Les parcs vont recevoir 2,8 millions de dollars pour le réaménagement, notamment du parc Denis-Pelletier, et pour préparer une surface couverte réfrigérée. Delsen se prépare à accueillir la première clinique d'infirmières praticiennes spécialisées, les IPS, de niveau 3 de Santé Québec Montérégie-Ouest. Cette implantation prochaine vise à améliorer l'accès aux soins de première ligne dans le réseau local de services Jardin-Roussignon. L'annonce faite par la ministre déléguée à la Santé, Sonia Bélanger, s'inscrit dans le déploiement des cliniques IPS dans les régions. Une ouverture progressive est d'ailleurs prévue à l'automne dans des locaux temporaires situés au 101 rue Lauzon à Châteauguay. Cette ouverture précède l'installation de la clinique permanente à Delsen. Santé Québec Montérégie-Ouest va chapeauter l'établissement dont l'accueil des premiers usagers est prévu à l'hiver 2027. Les installations vont comprendre des praticiennes spécialisées, des infirmières et des professionnels en santé mentale, en travail social et en réadaptation. Le député de La Prairie, Christian Dubé, estime que cette clinique répond à un besoin exprimé depuis longtemps pour l'accès à des soins de proximité pour la population. La ville de Brossard ne semble pas pressée d'accueillir le service de vélo-partage Bixi, même si le REM est en service depuis plus de 3 ans. Le service des communications de la ville a indiqué cette semaine à Le Devoir poursuivre encore son analyse des coûts et de l'acceptabilité citoyenne. Ce serait ce qui ralentirait le processus. La directrice des communications, Colette Ouellette, indique cependant que la démarche est en cours et doit guider la réflexion du comité de mobilité durable. Le dossier pourrait être intégré au budget 2027 de Brossard, sans plus de commentaires cependant. Bixi réaffirme son intérêt pour Brossard en raison de la densité de la population, de la présence du REM et des liens possibles avec le réseau de Saint-Lambert et de Longueuil. L'organisme souhaite un déploiement rapide, mais souligne que la ville n'a pas encore donné son feu vert. La ville de Longueuil a débloqué ce mois-ci 105 000 $ pour remplacer des équipements brisés et pour améliorer les installations des parcs Michel Chartrand et de la Cité. Les travaux devraient inclure l'achat de 20 à 30 tables à pique-nique pour 70 000 $, 10 nouvelles poubelles pour 5 000 $ et pour remplacer l'abri vert du parc Michel Chartrand. Cet abri est un bâtiment âgé de plus de 20 ans devenu inutilisable. Longueuil réserve un montant de 30 000 $ pour ce changement. La ville explique que ces interventions sont nécessaires pour maintenir la qualité de service offert aux citoyens et assurer la pérennité des infrastructures. Les crédits seront disponibles dès l'affectation budgétaire prévue, permettant un déploiement des remplacements au cours des prochains mois. C'est complet. 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
10: Santé Québec-Montérégie-Est fait état des progrès réalisés dans le cadre de son plan d'action 2024-2027 dans son rapport d'activité en santé environnementale et développement durable. Ville de Brossard ne semble pas pressée d'accueillir le service de vélopartage Bixi, et ce même si le REM est en service depuis plus de 3 ans. Delson se prépare à accueillir la première clinique d'infirmières praticiennes spécialisées, les IPS de niveau 3 de Santé Québec-Montérégie-Ouest.
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1: Ici Anne Lafrenière, votre députée de Vachon à l'Assemblée nationale du Québec. Oui, c'est confirmé, l'été est enfin arrivé. Je vous souhaite une magnifique saison estivale remplie de beaux moments en famille, entre amis. Profitez de cette période pour prendre du temps pour vous. 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Je vous appelle aussi à la prudence. 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
1: Santé Québec-Montérégie-Est fait état des progrès réalisés dans le cadre de son plan d'action 2024-2027 dans son rapport d'activité en santé environnementale et développement durable. La Ville de Sainte-Julie présente un programme triennal d'immobilisation de presque 17,5 millions de dollars pour 2027 sur un total de 74 millions de dollars jusqu'à 2029. Ville de Longueuil estime à un peu plus de 493 000 $ le coût de la distribution des bacs bruns dans ses trois arrondissements du Vieux-Longueuil, Greenfield Park et le Saint-Hubert.
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7: Ville de Brossard ne semble pas pressée d'accueillir le service de vélopartage Bixi, et ce même si le REM est en service depuis plus de 3 ans. La Ville de Sainte-Julie présente un programme triennal d'immobilisation de presque 17,5 millions de $ pour 2027 sur un total de 74 millions de $ jusqu'à 2029. Le CS Saint-Hubert va représenter le Québec au championnat canadien du programme de développement des joueurs 2026 au mois d'août prochain dans le monde du soccer.
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1: La ville de Longueuil évalue à plus de 496 000 $ la distribution des bacs bruns, un coût inférieur de 25 % aux estimations initiales. Delson accueillera la première clinique d'infirmières praticiennes spécialisées de niveau 3 de Santé Québec-Montérégie-Ouest pour améliorer l'accès aux soins. 3 ans après l'arrivée du REM, Brossard poursuit l'analyse des coûts pour décider si elle accueillera le service de vélopartage Bixi sur son territoire.
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1: Ravie de passer cette fin de journée de ce jeudi en votre compagnie pour remplacer la belle Roxane Saint-Gelais. Ça, c'est le genre de journée qui nous aide à décrocher là, du soleil. 24 degrés en ce moment. J'espère que vous avez pu prendre un gros bol d'air aujourd'hui. Vous nous écoutez peut-être de la terrasse, du patio. Ça fait bien plaisir de savoir ça. Avec, entre autres, les prévisions, spectacles de ce soir, clin d'œil au week-end également. Mariana Mazza, à qui on va parler aussi aujourd'hui. On a franchement un beau jeudi dans la mire. Elle sera en spectacle Mariana ce samedi du côté de Brossard. On va lui jaser autour de 16h20. Il sera à Baie-Saint-Paul demain soir au festival.

Léonie Gray, OFM 103.3 dans Libre comme l'air. Il est 16h07. Question de se mettre à jour sur ce qui s'est déroulé dans les dernières heures dans le domaine art et spectacle. On a su au début de l'après-midi aujourd'hui que la famille de l'acteur Marc Messier, décédé le 7 juillet dernier, a annoncé avoir finalement mis en place ce fameux registre dont il était question, un registre de condoléances publiques en sa mémoire pour permettre aux Québécois qui ont été touchés, évidemment, de pouvoir s'exprimer, de pouvoir écrire leurs pensées également. Donc, on a décidé également du côté de la famille de s'associer à la Fondation des Canadiens pour l'enfance pour recevoir des dons. Fondation qui fait la promotion de l'activité physique, de l'adoption de saines habitudes de vie également chez les jeunes des milieux défavorisés. C'était une mission dont les valeurs étaient chères à Marc Messier. Donc, on a décidé de vous ajouter le lien sur à peu près tous les médias en ce moment. Vous aurez cet hyperlien justement pour pouvoir aller vous exprimer si vous en avez, si vous en ressentez le besoin, si vous en avez envie. Et de l'aube au crépuscule, dans le but d'exprimer la sympathie du gouvernement et du peuple québécois à l'endroit de la famille et des proches de Marc Messier, le drapeau sera abaissé à mi-mât en signe de deuil collectif. C'est ce qu'a souligné également le gouvernement, et ce sera fait en date du samedi à venir, samedi 25 juillet. Également, dans les mises à jour culturelles, on peut pas passer à côté, hein, on l'a su hier soir, pour certains, vous vous êtes réveillés avec la nouvelle. Oliver Jones, qui est une figure incontournable du jazz montréalais, est décédé hier à l'âge de 91 ans, après plus de 80 ans de carrière. Nouvelle qui a été confirmée d'abord sur les réseaux sociaux hier soir, en fin de soirée, par sa famille, par la maison de disques également. C'était un court communiqué pour dire que toute l'équipe et la famille, bien sûr, étaient profondément attristées d'annoncer cette malheureuse nouvelle, donc son décès à Montréal. Musicien d'exception dont les hommages en ce moment là viennent de toutes parts. Je pense qu'il faisait l'unanimité pour le domaine musical. On parle beaucoup de son âme douce, de sa bienveillance, de son grand talent, évidemment, qui a marqué énormément de gens, qui a laissé une empreinte, pour reprendre les mots du communiqué, une empreinte indélébile sur de nombreuses personnes et de nombreuses générations. Alors, ce sera bien sûr célébré en toute intimité de ce côté. C'est ce qu'on apprend notamment comme détail. On va y aller dans la légèreté pour les prochaines minutes et dans l'humour, c'est sûr. Mariana Mazza, notre invitée, pour nous parler, entre autres, de son passage au Théâtre Manuvie de Brossard pas plus tard que ce samedi pour son troisième One Woman Show. Va nous parler de ça, là. Ça s'appelle Foie Gras. Donc, est-ce que c'est assagi avec le temps? Est-ce que ça a haussé d'un cran côté franchise, côté intensité pour Mariana Mazza? C'est qui revient d'un beau voyage en Espagne, d'ailleurs. Bref, on va jaser tout ça un petit peu plus tard avec elle dans Libre comme l'air.

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3: On est choyé aujourd'hui. On l'avait promis hier avec la fine pluie. On savait qu'à partir d'aujourd'hui, on allait reprendre le soleil et ça pour une assez longue séquence pour que vous sentiez que vous puissiez en profiter pendant vos vacances de construction. 24 degrés en ce moment à Longueuil. On prévoit quelques nuages à peine pour ce soir et la nuit prochaine, minimum à 17. Demain, du soleil prévu, maximum 27 ce week-end. C'est du beau temps, ensoleillé jusqu'à 29 degrés. Et bref, jusqu'à lundi, on prévoit du beau temps. Profitez-en bien.
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3: Quelques complications quand même sur le réseau en ce moment. Bon, sur l'autoroute 20 Ouest avant la sortie Morgan, il y avait un véhicule en panne il y a de ça quelques minutes à peine. Ça s'est résorbé de ce côté. Sur l'autoroute 15 Sud à la hauteur de Dune Main, voilà. Véhicule en panne, voie droite entravée en ce moment. Sur la 10 Ouest, après le pont Michel-Chartrand, donc vous êtes dans le coin de Carignan-Richelieu, un accident, donc voie de gauche qui est à éviter. Un petit peu plus loin du côté de Repentigny, on a la 40 Est à la hauteur du boulevard industriel. Il y a eu une perte de contrôle d'une moto. Voie droite qui, pour le moment, dérange. Pour le retour à la maison, Champlain déjà bien installé à titre de code rouge sur la 10. D'ailleurs, direction Est, là, dans le bout du 10-30, vous allez être appelé à ralentir. C'est à peu près la même chose quotidiennement, finalement. Le pont-tunnel Louis-Polyte-Lafontaine, c'est un code rouge également dans les deux directions.

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Mais vous et trois autres personnes de votre choix. Hier, j'ai tellement ri parce que Nathalie m'a dit, on dirait que j'entends Scotch. Faut-tu texter Scotch? J'ai dit non, c'est Splash. Elle a dit, oh, je pense que dans ma tête, j'entendais la chanson de Bleu, Jeans Bleu et Scotch and Poche. Non, non, c'est Splash le mot-clé à texter si vous avez envie de remporter vos 4 billets pour aller vous amuser en famille, entre amis au Super Aqua Club de Pointe-Calumet. Dernière occasion d'ailleurs cette semaine de remporter le tout. 438-500-1033, tout simplement signez votre texto et je vous souhaite la meilleure des chances. Des journées comme aujourd'hui, on se projette aux glissades d'eau avec le facteur plaisir, bien évidemment. Alors voilà, c'est Sophie Pelletier qui est là dans Libre comme l'air, oui, au FM 103.3.

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rythme qui nous invite à se la couler douce et j'espère que c'est ce que vous faites si vous êtes en vacances, sinon la journée de travail achève. Vous êtes peut-être même déjà sur la route direction la maison. Décompresser ce soir avec la meilleure musique 100% franco, évidemment. Une excellente nouvelle et j'espère que cette grosse production va pouvoir célébrer en grand parce qu'on est à quelques représentations de la fin montréalaise pour la comédie musicale à grand déploiement, Les Misérables. Et on a annoncé un petit peu plus tôt aujourd'hui qu'on venait de franchir le cap des 50 000 billets vendus. Grosse production qui est présentée au Théâtre Saint-Denis depuis un peu plus d'un mois. Donc, nouvelle mouture qui réunit sur scène quand même 35 artistes. Et ils doivent avoir un sourire un petit peu plus grand que nature quand même aujourd'hui. C'est une excellente nouvelle. Cette œuvre, donc inspirée de l'œuvre de Victor Hugo, vient de franchir ce chiffre mythique, 50 000 billets vendus, qui est un grand privilège pour toutes les personnes qui sont impliquées dans ce spectacle-là. On nous annonce aussi qu'il y a de nouveaux billets qui ont été libérés pour les quatre dernières représentations montréalaises. Donc, ce soir, demain, samedi également, et la troupe ensuite s'en ira du côté de Québec. Donc, si vous n'avez pas la chance de vous procurer des billets à Montréal, ça peut peut-être être du côté de Québec à compter du 7 août prochain. À l'avance, je vous souhaite un excellent spectacle. Andy Thériault s'en vient d'abord. Andy Grammer en compagnie de Melissa Anaconda pour Keep Your Head Up et Relève la tête libre comme l'air. Bonne fin de journée. Merci d'avoir choisi le FM 103.3 pour votre jeudi.

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1: Bonne fin de journée de ce jeudi. 24 degrés, je devrais dire plein soleil. Peut-être quelques nuages, mais absolument rien de menaçant pour ce soir. Parfait pour cette 40e édition de l'International des feux Loto-Québec sur le site de la Ronde, mais aux alentours. Évidemment, on va bien voir sur le coup de 22 heures. Ce soir, les feux du Canada seront en vedette avec hommage aux héros sous le thème, en fait, sous le titre, je devrais dire, on a tous un héros. On va exploiter tout ce qui est courage, dépassement de soi, l'espoir, l'imaginaire également. Ça vient aussi avec cet avertissement que le pont Jacques-Cartier sera fermé dans les deux directions de 20h à minuit, sachez-le. À partir d'aujourd'hui, vous avez envie de vivre un dépaysement et d'accentuer un peu le soleil. Il y a Haïti en folie qui commence aujourd'hui, qui se déroule jusqu'à ce lundi 27 juillet. Événement gratuit, mis à part le volet cinématographique qui est diffusé en ligne et, j'oserais dire, découverte musicale, découverte culinaire également. J'ai l'impression que ça va être fort agréable de se donner rendez-vous. Si ça vous tente d'explorer le tout, c'est du côté de Montréal, bien sûr. J'aurais des suggestions famille, un peu plus loin en Montérégie, sur la rive sud également, un peu plus tard dans l'émission Libre comme l'air. Le temps de s'offrir notamment Olivier Couture en ce splendide jeudi. Merci d'avoir choisi le FM 103.

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1: Il est 17h, ici Justin Gervais, et voici les nouvelles. La Ville de Longueuil estime à un peu plus de 496 000 $ le coût de la distribution des bacs bruns dans ses trois arrondissements du Vieux-Longueuil, de Greenfield Park et de Saint-Hubert. La plus grande part de la dépense revient au Vieux-Longueuil, avec près de 28 000 $ suivi de Saint-Hubert, où le contrat atteint un peu moins de 179 000 $ et de Greenfield Park avec près de 30 000 $ Chacun des arrondissements souligne toutefois que le coût du contrat global est inférieur de tout près de 25% à son estimation initiale. Cette dernière avait été établie à partir du contrat de 2026 et majorée de 3%. De plus, les prix sont également 22% plus bas que ceux du précédent contrat lorsque comparés à des quantités comparables. Longueuil indique que cette baisse s'explique par des économies d'échelle liées à la distribution de 4200 bacs plutôt que 240. Elle s'explique aussi par une concurrence accrue sur le marché, ce qui a exercé une pression à la baisse sur les prix. La Ville de Sainte-Julie présente un programme triennal d'immobilisation de presque 17,5 millions de $ pour 2027. Toutefois, ce PTI 2027-2029 est d'une hauteur totale de 74 millions de $. Le maire Mario Lemay dit que ce plan met l'accent sur des projets concrets liés à la qualité de vie et à l'entretien des infrastructures. La construction du pavillon du parc Enmore J. Harvey doit se terminer en 2027, accompagné du réaménagement du terrain pour 1,4 million de $. Des travaux sont également prévus en 2027 pour le chemin du Golfe et la réfection du pavé dans le vieux village. Les parcs vont recevoir 2,8 millions pour réaménager notamment le parc Denise Pelletier et préparer une surface couverte réfrigérée. Des projets en infrastructure sont prévus, dit le maire Mario Lemay.
2: On note également du côté des bâtiments municipaux, près de 6,8 millions de $ seront consacrés à plusieurs projets structurants. Le réaménagement de la caserne incendie, la réfection du revêtement de la bibliothèque, ainsi que la mise à niveau des équipements de la station sanitaire du parc de la Coulée.
1: La Ville de Brossard ne semble pas pressée d'accueillir le service de vélo-partage Bixi, même si le REM est en service depuis plus de 3 ans. Le service des communications de la Ville a indiqué cette semaine au journal Le Devoir poursuivre encore son analyse des coûts et de l'acceptabilité citoyenne. Ce serait ce qui ralentirait le processus. La directrice des communications, Colette Ouellette, indique cependant que la démarche en cours doit guider la réflexion du comité de mobilité durable, ce dernier qui décidera s'il recommande d'aller de l'avant ou non. Le dossier pourrait être intégré au budget de 2027 sans plus de commentaires. Bixi réaffirme son intérêt pour Brossard en raison de la densité de la population, de la présence du REM et des liens possibles avec les réseaux de Saint-Lambert et Longueuil. L'organisme souhaite un déploiement rapide, mais souligne que la Ville n'a pas encore donné son feu vert. La Ville de Longueuil a débloqué ce mois-ci 105 000 $ pour remplacer des équipements brisés et pour améliorer les installations des parcs Michel Chartrand et de la Cité. La décision approuvée le 16 juin et entérinée en juillet vise à répondre à une demande croissante pour des aménagements dans ces parcs nature. Les travaux devraient inclure l'achat de 20 à 30 tables à pique-nique pour 70 000 $, 10 nouvelles poubelles pour 5 000 $ et pour remplacer l'abri vert du parc Michel Chartrand. Cet abri est un bâtiment âgé de plus de 20 ans devenu inutilisable. Longueuil réserve un montant de 30 000 $ pour ce changement. La Ville explique que ces interventions sont nécessaires pour maintenir la qualité des services offerts aux citoyens et assurer la pérennité des infrastructures. Les crédits seront disponibles dès l'affectation budgétaire prévue, permettant le déploiement des remplacements au cours des prochains mois. C'est ce qui complète le bulletin. 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
1: En remplacement de Roxane Saint-Gelais, oui, pour deux semaines, on a la chance de passer du temps ensemble dans les fins de journée, libre comme l'air, avec un 25 degrés du soleil en ce moment. 25 degrés, c'est presque le plus petit mercure au maximum dans la journée qu'on va avoir jusqu'à lundi, parce qu'on prévoit du 27, du 28, du 29 degrés. Ah, parfait pour se faire des plans extérieurs pour la fin de semaine, pour les vacances de la construction. Je vous souhaite du bon temps avec nous. Musique 100% franco. On va se diriger aussi pour des suggestions d'activités. On va faire Saint-Hyacinthe, Montréal et Terrebonne. Et on part ce tour d'horizon tout de suite après Trudy, notamment.
2: C'est vrai.

Merci de nous avoir choisis en ce jeudi après-midi, 17h10. Bonjour à Jacinthe Sabourin, Isabelle Dupuis, Nathalie Jolivet, Patrick Dunn également, Daniel de Medeiros. Tout le monde a participé cette semaine ou encore aujourd'hui à ces 4 billets que j'ai à vous remettre pour le Super Aqua Club du côté de Pointe-Calumet. Allez se rafraîchir avec 3 personnes qu'on apprécie. C'est du fun toute la journée à part de ça. Le lagon tropical, piscine à vague. Bref, vous allez vous amuser, ça c'est sûr. Notre gagnant aujourd'hui, c'est Sébastien Sinotte que je salue. Merci d'avoir texté Splash, c'était le mot-clé, à nous envoyer au 438-500-1033. 438-500-1033, c'est toi qui remporte les billets pour aujourd'hui, mon cher. Amusez-vous bien. Ces soirées-là, ça permet d'installer justement le facteur plaisir. Yannick, grand classique dans Libre comme l'air. Bon jeudi à vous autres.

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1: Météo! À court et moyen terme, pas de pluie prévue pour Longueuil et les environs. 25 degrés en ce moment, ça descend à 17 degrés la nuit prochaine. Ça surpris, hein? D'ailleurs, ce matin, c'était frisquet. Donc, demain matin, un petit peu moins pire. Mais ça va grimper surtout. C'est ça qu'on retient, jusqu'à 27 degrés pour la journée de demain avec les rayons de soleil. Et cette fin de semaine, on prévoit jusqu'à du 29 degrés. Ça sent la baignade, j'ai l'impression.
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1: On a un problème à l'autoroute 25 Sud au début de la sortie Notre-Dame. Il y a un camion en panne de ce côté-là, donc soyez vigilants. Il y a à la sortie et voie de droite qui sont occupées au moment où on se parle. On a la 40 Ouest également dans l'échangeur d'Écary qui a un véhicule en panne du côté droit. Pour ce qui est des différentes traversées, différentes options pour revenir sur la rive sud, bien évidemment que ça s'est installé un petit peu partout. Mercier, Champlain, très congestionné à l'heure où on se parle. C'est aussi le cas pour Jacques Cartier. Normalement, Jacques Cartier, c'est parmi mes bons choix, mes bonnes solutions pour vous. Je vous dirais Victoria, si c'est possible. On est toujours au vert là, depuis les dernières minutes et Pontunel-la-Fontaine, c'est le code rouge dans les deux directions. D'ailleurs, sur la 10,

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On va plonger dans vos souvenirs. Si vous êtes des nostalgiques, vous aimez peut-être faire une transmission de connaissances avec vos enfants, les amener là où vous avez eu du fun dans votre jeunesse. Peut-être que l'exemple de l'expo agricole de Saint-Hyacinthe va vous sonner de cloche. Ça commence aujourd'hui même. On est en mode famille jusqu'au 1er août avec 800 animaux, bien sûr, sur place. Les manèges, les activités familiales, mais aussi les spectacles musicaux. En exemple, demain, en début d'après-midi,

Vous aurez un spectacle loufoque pour les 30 ans de Kiro le clown. Vous avez l'hommage à Shania Twain également prévu demain soir. Journée même où elle sortira un autre album, vous savez. On va peut-être s'en reparler demain dans Libre comme l'air. Expo-agricole.com pour avoir plus d'informations. Et je déroge un peu du volet culturel, quoique on est en mode famille. Je vous le disais, le Festival ludique international de Montréal revient encore une fois dans le quartier latin pour une deuxième année. Quand même plus de 40 000 visiteurs l'an dernier. Alors, ça commence demain jusqu'à ce dimanche. Il y aura une vingtaine d'exposants pour présenter tout ce qui est nouveauté, mais aussi faire découvrir les dernières tendances du monde des jeux de société. Et ça, c'est une belle clé pour, meubler le temps de belle façon des enfants et le nôtre aussi en vacances. Il y en a plein que je connais, là, que c'est en mode chalet, puis on fait des jeux de société. Il y en a tellement qui sortent sur le marché année après année. Donc, vous aurez la chance également, à titre de visiteurs, d'essayer gratuitement plein de jeux, puis d'échanger avec les créateurs derrière les jeux aussi, parce que nous, on est au bout de la chaîne comme consommateurs, mais c'est le fun d'avoir l'idée, comment ça a été conçu. Il y a des humoristes, il y a des musiciens aussi qui vont contribuer à l'animation. Ça se passe beaucoup sur le boulevard de Maisonneuve, entre les rues Saint-Denis et Sanguinet. Il y a aussi le théâtre d'une immense partie de grandeur nature de type Où est Charlie? Fait que ça vous tente de vous prêter au jeu de retrouver votre cœur d'enfant, que ce soit à Saint-Hyacinthe ou à Montréal, ben vous avez amplement le choix pour vous occuper, que ce soit ce soir ou en fin de semaine. Suggestion de Libre comme l'air. En ce jeudi après-midi, 17h23, du monde de party, ce classe moyenne. Quand on ajoute King Melrose et Marc Dupré, ça sonne encore plus party. On est toutes pareilles au FM 103.3.

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Succès d'11:30, mais remixé grâce à Mike Demero, et c'est toujours aussi efficace. 17h36 minutes. Est-ce qu'il y en a qui s'apprêtent à souper à l'extérieur avec la musique du FM 103.3? Si c'est le cas, on vous remercie. Sinon, vous nous syntonisez évidemment via l'application. Possible qu'on vous accompagne en voiture également. Et sachez que le jeudi soir, on se permet déjà d'avoir un petit coup d'œil pour la fin de semaine pour prévoir si vous avez envie de vous plonger dans une immersion classique. Il y a eu beaucoup de suggestions cette semaine et j'en ai une autre du côté de Terrebonne pour occuper votre vendredi, votre samedi, votre dimanche, et c'est tout à fait gratuit. Donc, fin de semaine classique du côté de Terrebonne avec des concerts ici et là. Il y aura entre autres le violoniste Alexandre Dacosta qui va se produire à l'église Saint-Louis de France et qui va vous plonger dans son répertoire baroque. Il y aura aussi le lendemain, donc on est samedi 25 juillet au Parc Enchanteur de l'Île-des-Moulins, un endroit que Jean-Yves Lemay connaît bien. On va vous présenter le grand concert du festival Les Quatre Saisons d'André Gagnon symphonique avec Stéphane Aubin au piano et la comédienne Kathleen Fortin au chant. Et elle a une voix magnifique, hein? Une très, très habituée en direct de l'univers. Kathleen, quelle splendide voix. Et vous êtes conviés avec certaines occasions d'apéro musical. J'adore. À 16h, ça vous tente de ce dimanche pour bien terminer le week-end. Ça se passe dans le Vieux-Terrebonne. Différents sites à même le Vieux-Terrebonne. Et c'est tout à fait gratuit, bien sûr, pour votre fin de semaine classique de ce côté-là. Raph Pilon est là avec Boussole dans Libre comme l'air, 17h37 minutes. Merci de nous avoir choisi, vacancier ou non. Je pense que la musique fait du bien de toute façon. Musique 100% franco au FM 103.3.

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1: Catégorie, c'est une belle fin de journée. 17h41, on a 25 degrés en ce moment. Quelques nuages ici et là ce soir, cette nuit, minimum à 17. Demain, ce sera majoritairement ensoleillé. Peut-être quelques nuages en après-midi. Pas d'averses prévues, maximum à 27 degrés. Et avec l'humidex, ce sera une sensation à 32. Et week-end de crème solaire, week-end extérieur, week-end pour vraiment emmagasiner quelques beaux rayons jusqu'à du 29 degrés à Longueuil et aux alentours. Profitez-en bien. Vous avez choisi quand même votre belle semaine, là, les vacanciers. En tout cas, c'est un beau week-end à venir, peu importe si vous êtes en vacances ou non. Ah, je vous souhaite d'en profiter pleinement avec la musique 100% franco du FM 103.3.
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1: Plus récente mise à jour qui nous rend toujours la chose un petit peu compliquée si vous entrez par Mercier pour vous rendre du côté de Montréal à la fois par la 132 et la 138. La 10 direction ouest, direction donc Montréal après le 10-30 jusqu'au début de la traversée du pont Champlain. Ensuite, vous reprenez votre vitesse, mais ça risque de coincer là, à l'île des Sœurs. Et pour le retour à la maison Champlain, c'est bien au rouge depuis plusieurs minutes slash plusieurs heures. Je pense qu'il y en a qui aiment bien finir tôt, quand même. Ça se ressent, on dirait que l'heure de pointe commence un petit peu plus tôt, mais elle finit pas plus tôt, c'est ça le problème. Et on a aussi du côté de Taschereau, donc si vous entrez par le pont Jacques-Cartier à Montréal, c'est assez compliqué également, faut s'armer de patience. Même chose pour revenir, en fait, pour revenir sur la rive sud, pont Victoria, assez libre, mais ailleurs, c'est au rouge. Et sachez que je fais un petit rappel, là, 40e international des feux Loto-Québec du côté de la Ronde, le pont Jacques-Cartier, il faut le savoir, ce sera fermé dans les deux directions dès 20h et ça jusqu'à minuit. Vous allez vous en rendre compte bien assez vite si vous l'oubliez par les grands détours qu'on vous fait faire. Et ça, c'est pas toujours agréable. Il est 17h43 avec la musique d'Albert Asselin à l'instant dans Libre comme l'air.
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Albert Asselin, ici même au FM 103.3, la radio allumée. Merci d'avoir été là dans Libre comme l'air. Je le sais qu'au début de l'émission, je vous ai parlé de Mariana Madza. Vous pouvez pas savoir à quel point elle et moi, ça fonctionnait pas aujourd'hui. Elle a eu des pépins de son côté, on en a eu de notre côté aussi. Demain, ce sera partie remise. Bien de pouvoir lui parler autour de 16h20 demain concernant son troisième spectacle en carrière foie gras qu'elle présentera à Brossard au Théâtre Manuvie. Vous pouvez déjà faire le plein de billets. Là. Je voyais qu'il en restait encore quelques-uns pour ce samedi. Puis en plus, en première partie, ce sera King Melrose, son bon ami, qui a un certain talent d'humour, d'ailleurs, faut le dire. Alors, on lui urgence demain à Mariana. J'y ai parlé en dehors des ondes, mais je sais que vous autres, vous l'avez pas entendu. On fait ça demain pour bien clore la semaine. David Paradis est là. Je vous souhaite un beau mardi soir. Puis on se reparle demain sur le coup de 16h. Ici, Julie Desjardins. Je vous ai tout de suite un beau mardi soir. On est

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6: Le CS Saint-Hubert représentera le Québec au championnat canadien du programme de développement avec ses équipes U17 féminines et masculines en août prochain. Longueuil investit 105 000 $ pour remplacer des équipements détériorés et aménager de nouvelles infrastructures dans les parcs Nature Michel Chartrand et au Parc de la Cité. La Ville de Sainte-Julie dévoile un programme triennal d'immobilisation de 74 millions de $, prévoyant notamment la fin de la construction du pavillon du parc Edmour J. Harvey.
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3: Bonsoir, mesdames, messieurs, et bienvenue à cet avant-match du duel entre le Rocket de Quaticook et vos Ducs de Longueuil. Vos Ducs vont tenter de retrouver le chemin de la victoire, eux qui ont perdu leurs trois derniers matchs. Et puis, pour parler du match de ce soir, je suis en compagnie de Mathieu Lacharité, le responsable des communications des Ducs. Salut Mathieu, comment ça va?
4: Salut, ça va bien toi?
3: Ça va super bien. Mathieu, on est chanceux, il fait super beau.
4: Il fait extrêmement beau. Moins de vent que la semaine passée.
3: On a une très belle soirée.
4: Belle température, pas trop chaud.
3: Je pense qu'il va y avoir beaucoup de monde ici au Parc Paul Pratt pour le match de ce soir entre les deux équipes. Mathieu, je veux qu'on parle justement des derniers matchs. Les Ducs ont perdu jeudi, vendredi et dimanche dernier contre Pantigny. Et Gatineau, qu'est-ce qui va moins bien chez les Ducs selon toi?
4: Écoute, je dirais que plus tôt dans la saison, on a toujours eu des matchs parce qu'on a donné quelques points. Puis Éric Anfantin en parlera sûrement là, avec beaucoup de buts sur balle. Ça a été un problème. On en parle régulièrement là, sur l'émission. Sauf que dans les derniers matchs, c'est l'attaque des Ducs, je pense, qui fait un peu défaut. Beaucoup, beaucoup moins de points qu'à l'habitude. Là. C'est, je sais pas la statistique exacte.
3: Ouais, c'est 7 points à leurs trois derniers matchs.
4: 7 points à leurs trois derniers matchs. Puis je me souviens, il y a trois semaines, on disait d'habitude, les Ducs, quand ils marquent 6 points dans une partie, ils sont corrects pour gagner. Là, on a marqué 7 dans les trois derniers. Donc clairement, ça fait un peu défaut dans les derniers matchs.
3: Puis ils donnent beaucoup de points aussi. Donc
4: Exact. Je me souviens, la semaine dernière, lorsqu'on se parlait, les Ducs étaient un peu revenus sur un chemin de la victoire, une séquence victorieuse. Là, c'est complètement l'inverse. Là, c'est trois défaites de suite. Deux contre Pantigny et une contre Gatineau. Là, fait que ça a été important pour les Ducs ce soir ou très bientôt là, de retrouver le chemin de la victoire. Puis moi, ce que je remarque surtout, c'est le classement général et le classement de la division des Ducs. Où est-ce que là, on avait une bonne avance, mais là, on est rendu à 17 victoires, 15 défaites. Et qui d'autre est à 17 victoires, 15 défaites?

0: on s'entend, sont assez près l'un de l'autre au classement général. Puis, on a quand même joué beaucoup de matchs, les Ducs, cette année contre le Rocket. C'est des matchs qui ont toujours beaucoup de points. Est-ce que tu t'attends justement à un autre match offensif ce soir?
1: Non, je vais garder ma prédiction de la semaine dernière. Je vais y aller pour un match à faible taux de points, faible pointage. Surtout, là, on y reviendra avec le lanceur partant des Ducs ce soir. Là. Non, je m'attends à un match avec moins de points que les autres matchs de Quaticook, là, certainement. Mais je m'attends à un match avec faible pointage parce que la défensive sera importante. Ça va être important d'aider son lanceur à aller chercher des retraits rapides. Éviter des manches à 5-6 retraits comme on a vu la semaine dernière avec les Ducs. Je pense que ça va être ça la clé ce soir.
0: Justement, la constance en défense. La semaine dernière, on a eu quand même, je dirais, 5 bonnes manches en défensive. Puis la 6e manche a été complètement catastrophique pour les Ducs. Donc on veut éviter justement ce genre de manches-là. On veut du jeu défensif assez constant chez les Ducs. Puis justement, parlons du lanceur partant de ce soir. C'est John Henry Polino. Exact. Le même lanceur que la semaine dernière, qui a effectué son premier départ la semaine dernière justement contre le Royal de Repentigny. Il avait été excellent. Est-ce que tu t'attends encore à ce genre de performance-là de sa part?
1: Oui, bien, pour ceux qui n'avaient peut-être pas suivi le match la semaine dernière, là, John Henry, qui avait lancé 5 manches et 2 tiers, il avait fait face à 26 frappeurs. Il avait donné 4 points, mais il avait surtout eu 6 retraits au bâton. Puis il avait été vraiment excellent à avoir un départ là, qui se prolonge dans le temps, éviter de sortir les releveurs trop tôt pour les Ducs. Puis on sait, c'est son premier départ, il y a eu une première manche un peu plus difficile, où est-ce qu'il a donné quelques points. Mais ensuite, là, on a vu une performance dominante de sa part. Là.
0: Puis même à ça, tu sais, oui, en première manche, il avait donné 3 points, mais il avait seulement donné un solide coup sûr, mais c'est les buts sur balle qui avaient fait mal. Mais
1: exact, avec une erreur défensive.
0: Avec une erreur défensive, mais c'était vraiment bien repris par la suite. Donc, j'ai vraiment hâte de voir le match de ce soir, justement. Est-ce que tu penses que, tu sais, quand c'est ton premier match dans une ligue, tu peux être un peu plus stressé, un peu plus nerveux. Est-ce que tu penses, justement, que cette nervosité-là est partie, puis ce soir, elle va être solide dès la première manche?
1: Je pense que oui. Je pense pas qu'il faut s'attendre à un départ aussi solide, parce que c'est vraiment de la grosse performance qu'il nous a donnée la semaine dernière. Mais si on est capable d'avoir, je le dis tout le temps, un genre de 3-4 manches. On est capable de dépasser les 4 manches pour ton lanceur partant. Ça va être une bonne nouvelle pour Eric Infante. Pas sortir les releveurs trop tôt. Limiter le nombre de points, limiter le nombre de coups sûrs. Surtout essayer d'écourter les manches. On sait des fois les manches là, ils peuvent durer vraiment longtemps. Surtout quand il y a des erreurs défensives, des mauvais relais. Je pense que l'important, ça va être de lui, premièrement, éviter les buts sur balles, comme il l'a bien fait dernier match. S'il est capable d'aller chercher le rétro bâton, pourquoi pas. Mais aussi, il va falloir que sa défensive l'aide et lui permette d'avoir des manches rapides, qu'on puisse aller au bâton régulièrement, puis que ça ne prenne pas trop de temps avant qu'on revienne aussi au bâton du côté des Ducs.
0: Une attaque comme le Rocket de Quatico, c'est une très, très bonne attaque. Là, justement, on a Marek Deveau du côté de Quatico qui frappe pour 381, 7 circuits depuis le début de la saison. C'est vraiment... C'est beaucoup de circuits dans cette ligue-là. On a aussi Zach Roy qui a une moyenne de 413. Donc, ça va être important de justement pas donner de but sur balle pour donner la chance à ces frappeurs-là de revenir dans la manche.
1: Exact. Et on sait que le Rocket a une bonne attaque. On dit depuis le début de la saison, puis il fait cocasse, là, Marek Deveau. Si on recule en 2024, les Ducs l'avaient sélectionné au repêchage en 3e ronde. Je ne sais pas s'il avait joué des matchs avec les Ducs, parce qu'il avait été échangé à Trois-Rivières par la suite au début du mois de mai, où est-ce que son frère Lucas jouait déjà. Donc il est allé rejoindre son frère à Trois-Rivières, puis ensuite les deux frères ont été échangés à Quaticook juste avant les séries de 2024. Puis depuis ce temps-là, on voit Marek qui évolue avec le Rocket. Mais j'ai eu ce flash-là tantôt en regardant l'alignement. Je me suis dit, ouais, mais il me semble qu'on l'avait déjà vu, lui. Mais non, c'est un excellent joueur. Je pense qu'il y a 7 circuits cette saison.
0: Ouais, 7
1: donc,
0: circuits, ouais, comme je l'ai mentionné.
1: Il peut être une menace au niveau de la longue balle.
0: Il est solide, puis il en a sorti quelques-uns dans l'échauffement. Donc, il va être à surveiller tout au long de la soirée.
1: Je pense que si on est capable d'éviter les coureurs sur les buts, si jamais un gars comme ça, comme Marek Deveau, Zach Roy, devait y aller d'une longue balle, au moins on peut limiter les dégâts avec seulement un ou deux points au lieu de 3 ou 4 lorsqu'on donne des buts sur balle et que les buts sont remplis.
0: Là, on parle de coups de circuit, on parle de points. Les Ducs vont être privés des services de Samuel Tremblay ce soir, leur joueur de premier but étoile. Il a été, il s'est blessé pendant la période d'échauffement, donc c'est tout frais comme nouvelle. Ça, c'est quand même un dur coup pour les Ducs.
1: Ouais, on sait, Samuel Tremblay, c'est le gros frappeur des Ducs. C'est la grosse menace. Chaque équipe s'en vient ici. Ils savent qu'ils doivent affronter Samuel Tremblay. Il a déjà tout prouvé dans cette ligue. C'est un frappeur de puissance. Donc oui, c'est un gros morceau qu'on perd ce soir pour les Ducs. Mais si je me trompe pas, ça va être Matteo Palangio, je pense, qui va le remplacer. Donc c'est une excellente opportunité pour lui de se prouver. T'sais, on en parle souvent là, des jeunes des Ducs qui attendent justement d'avoir des opportunités pour jouer, avoir des répétitions.

0: Donc, très belle opportunité pour Mathéo ce soir là, de se prouver.
1: Je veux qu'on parle d'une transaction, Mathieu, qui est arrivée un peu plus tôt cette semaine. Les deux qui ont fait l'acquisition du vétéran lanceur des Cards de la Salle, Timothy Morritt. Un choix de deuxième ronde en 2027 contre Nathan Sénéchal et un choix de cinquième ronde. Peux-tu nous parler un peu justement de Timothy Morritt?
0: Oui, Morritt, c'est un vétéran lanceur dans la Ligue. On l'a vu souvent. Il y a beaucoup de répétitions à la salle là, dans les dernières années. Comme juste cette saison, là, si on regarde ses statistiques à la salle, il a déjà lancé 29 manches et 2 tiers. Ça, Simon, en s'emmenant avec les Ducs, là, son taux de manches lancé le met déjà au premier rang de tous les lanceurs des Ducs. Donc, il y a eu beaucoup de répétitions cette année. On sait que c'est un lanceur qui est très, très fiable. Puis, a peut-être pas la moyenne de points mérités la plus incroyable qu'on a vue dans cette ligue, mais moi, une chose que je remarque au niveau de ses statistiques, c'est 27 retours au bâton sur seulement 12 buts sur balle en 29 manches lancées. Puis, comme on sait depuis le début de l'année, les buts sur balle font très mal aux Ducs. Donc là, avoir un lanceur qui lance des prises, qui est capable d'aller chercher des retours au bâton, c'est, selon moi, c'est un super échange de la part d'Éric
1: Lefebvre. C'est quand même aussi 12 buts sur balle sur 29 manches lancées. C'est quand même un très bon ratio.
0: C'est un excellent ratio. Je pense que ça va aider la rotation de lanceurs. Puis quand j'ai appris la nouvelle là, pour pouvoir l'annoncer sur les réseaux sociaux, j'étais vraiment content de voir que l'organisation des Ducs était capable d'aller le chercher. Ça va vraiment renforcer là, cette rotation-là. Puis on le verra pas lancer ce soir. Il arrive juste la semaine prochaine, je crois. Mais j'ai hâte de le voir sur la butte déjà.
1: Aussi, depuis le début de l'année, on parle avec Eric Infante, les nombreux entraîneurs chez les Ducs. On parle souvent des jeunes lanceurs chez les Ducs. Donc, oui, Timothy Morritt va aider l'équipe sur le terrain, mais il peut aussi l'aider en dehors, en domaine, justement en partageant son expérience aux jeunes lanceurs de l'équipe. Là.
0: Exact. Puis, tu sais, honnêtement, il vient des Cards de la Salle. Donc, tous les gars de l'équipe le connaissent. On joue 150 fois par année contre eux. Fait que, c'est pas un visage inconnu qui arrive avec l'équipe. Là, les gars l'ont probablement tous déjà affronté, que ce soit cette saison ou l'année dernière. Donc, moi, je pense que c'est vraiment une bonne addition pour les Ducs. Ça vient amener, comme tu dis, un peu d'âge, un peu leadership à cette rotation-là qu'ils n'avaient grandement besoin.
1: Avant d'aller à la pause, je veux qu'on revienne sur le nombre de points marqués au cours des derniers matchs. Seulement 7 aux 3 derniers matchs, les Ducs. Est-ce que tu aimerais voir les frappeurs être un peu plus patients au bâton? On l'a vu la semaine dernière contre le Royal de Repentigny. Le lanceur partant avait un peu moins de 70 lancés. On était quasiment rendu en sixième manche. Là. Donc, est-ce que justement, tu aimerais voir les frappeurs attendre, être un peu plus patients?
0: Je te dirais que d'emblée, non. Je pense qu'ils doivent garder l'approche qu'ils ont parce qu'ils sont à l'aise avec ça. Moi, ce que j'aimerais voir, c'est que si jamais ça fonctionne pas tôt dans le match, j'aimerais voir un ajustement. Ce qu'on n'a pas vu la semaine dernière, on s'est lancé beaucoup sur les premiers tirs. Ça n'a jamais fonctionné dans toute la rencontre. Puis on dirait qu'on n'a pas vu personne commencer à être patient puis dire « OK, moi, je vais attendre qu'il me lance quelques lancers, voir, tu sais, c'est quoi. » Puis je suis capable d'aller chercher des buts sur balle. Puis ça, on est capable de voler les buts après. Fait que c'est surtout l'ajustement que je vais regarder, moi, ce soir, si jamais ça fonctionne pas au bâton en début de partie.
1: Merci, Mathieu. On va s'arrêter pour une courte pause. Au retour, c'est le début du match entre le Rocket de Quaticook et les Ducs de Longueuil.
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4: 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Profitez cette période pour prendre du temps pour vous. 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Pourquoi pas une expérience touristique autochtone afin de découvrir les Premières Nations, les Inuits. Je vous appelle aussi à la prudence. Comme vous savez, il y a plusieurs feux de forêt présentement. Alors, si on se déplace en forêt, on respecte les consignes en matière de prévention des incendies. Vous serez aussi plusieurs à prendre la route. Alors, adoptez une conduite préventive. On tient à vous. Je vous souhaite un bel été et j'ai bien de vous revoir sur le terrain.
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1: On est de retour ici au Parc Paul Pratt pour ce match entre les Ducs de Longueuil et le Rocket de Quaticook pendant qu'on est en train de jouer l'hymne national canadien. Mathieu, première manche, tu t'attends à quoi de la part de John Henry Paulino?
2: J'aimerais le voir aussi dominant qu'il a été en milieu de partie, mais dès le début. Donc, pas partir un peu chambranlant, donner des buts sur balle, avoir de la misère à trouver la zone des prix. J'aimerais ça le voir commencer le d'aplomb.
1: Défier les frappeurs en partant.
2: Exactement. Surtout avoir un contrôle sur sa balle rapide et sa balle courbe. On sait que c'est sa balle courbe ou sa balle à effet qui a un peu plus de difficultés lors de la première manche du dernier match. Là, s'il est capable d'avoir un contrôle là-dessus dès le début, ça va être une bonne nouvelle pour les Ducs.
1: Puis une des choses que j'ai hâte de voir justement la semaine dernière, son receveur, c'était pas Alexandre Poupard
2: qui était C'est vrai.
1: Il est là ce soir, Alexandre Poupard, un receveur d'expérience chez les Ducs, qui est solide en défensive. Puis des fois, il est bon pour justement bien cadrer les tirs, influencer l'officiel pour justement donner le.
2: Aller peut-être chercher des prises qui sont limites.
1: Donc, j'ai hâte de voir justement cette combinaison-là entre les deux. C'est la première fois qu'on va les voir justement travailler ensemble. Donc, j'ai hâte de voir ce duo-là ce soir.
2: Puis aussi, tu sais, on sait avec les Ducs, on en parle souvent, là, les lancers sont appelés du banc via la tablette avec Coach Lapointe. C'était la première fois là, qu'ils travaillaient ensemble la semaine dernière. Là, ils ont eu une répétition, c'est la deuxième fois. À voir si la chimie entre les deux aussi, de l'appel de lancer avec ce que John Henry veut, si ça va. Ça va paraître aussi la répétition de la semaine dernière.
1: Ouais, j'ai vraiment hâte de voir le match de ce soir. Les Ducs qui ont leur uniforme blanc et le Rocket de Quatico qui sont en gris et mauve. On a une très belle soirée ici au Parc Paul Pratt. Et honnêtement, il y avait quand même beaucoup de monde dans les estrades ce soir ici à Longueuil. Donc, une très belle soirée pour du baseball.
2: Oui, et pour ceux qui nous joignent via la web diffusion, là, comme on peut voir, on teste une nouvelle caméra, ce soit un nouvel angle. Et puis on vous montre là, présentement que c'est bel et bien Alex-Xavier Poupard qui sera derrière le marbre pour les Ducs ce soir. Lui qui était absent là, lors du match de jeudi dernier, comme Simon le mentionnait. Alors qu'on voit John Henry Paulino là, qui termine ses lancers d'échauffement. Et ensuite, le Rocket là, va débuter la partie au bâton.
1: C'est aussi eux qui se joignent à la web diffusion. Il faut le mentionner, Samuel Tremblay s'est blessé dans la période d'échauffement. Donc, c'est Matteo Palangio qui va le remplacer au premier but. Donc, j'ai hâte de voir ce que le jeune Palangio va nous donner ce soir au premier but.
2: Oui, comme on disait à la radio un peu, là, c'est une bonne opportunité pour le jeune de pouvoir se prouver et avoir un match complet là, contre une équipe qui est un rival direct. Puis Simon, je regardais à la pause, là, on parlait des guerriers de Granby qui sont rendus égales avec les Ducs. Le Rocket est seulement à 2 victoires des Ducs aussi. Là, donc, on a vraiment une grosse course pour le championnat de cette division-là là, dans la LBJQ.
1: Très serré au classement. Puis justement, les prochains matchs sont décisifs là, pour les séries, justement.
2: Ça vient d'amener une importance supplémentaire, je pense, au match de ce soir-là. Un adversaire direct, là, c'est un match à 4 points, là, comme on dit.
1: Oui, exact. Pendant que on va avoir le joueur d'arrêt court du Rocket de Quaticook, Zach Roy, qui s'amène au bâton. Zach qui a une moyenne de 413 depuis le début de l'année. C'est un des très bons frappeurs du Rocket. Lancé de Paulino. C'est une prise pour amorcer le match.
2: Bon lancer dès le départ.
1: Paulino s'élance. Belle patience de Zach Roy là-dessus. On a tenté la glissante.
2: Alors que Simon, ce soir au Parc Paul Pratt, on a une belle foule, honnêtement.
1: Oui, il y a beaucoup de gens qui sont venus voir les Ducs ce soir. Belle température pour ça. La balle est frappée du côté gauche, mais c'est hors ligne. 1-2. J'ai hâte de voir la prochaine sélection de tir pour Paulino. Le lancer. La balle est frappée en direction du joueur du champ centre. Et c'est capté par Jérémy Gagné pour le premier retrait.
2: Un retrait rapide pour John Henry, comme on avait dit... qu'elle a été importante de faire. Donc, bon départ là, pour sa part. que là, le deuxième frappeur.
3: Ouais, c'est Simon Roy, le voltigeur de centre du Rocket. Ça mène au bâton.
2: Donc les deux rois, un à la suite de l'autre dans l'alignement du Rocket.
3: Beaucoup de Zachary, beaucoup de rois ce soir. Le lancer de Paulino, la balle est frappée solidement du côté gauche. Circuit! Simon Roy avec une solide claque dans la gauche et c'est 1-0 pour le Rocket.
2: Oui, sur le premier lancer qu'il a revu ce soir, là, et cette claque ne faisait aucun doute, Simon. C'était loin, ouais, c'était et loin au champ gauche.
3: Très loin. J'ai l'impression que les gens qui se retrouvent dans la piscine ici, où, derrière le parc Paul Pratt, ont peut-être reçu une balle.
2: Alors, on prend les devants rapidement du côté du Rocket, 1-0. Et là, c'est Zachary Clément qui arrive au bâton.
3: Ah, c'est un des longs circuits qu'on a vu ici, Mathieu. Là.
2: Cette saison, en tout cas, oui.
3: Ouais, cette saison. Dans l'échauffement, on a vu quand même plusieurs. Le vent est moins présent que la semaine dernière, donc. Lancé de Paulino.
2: Il y aura peut-être moins de ballons, là, comme on a vu la semaine dernière, là, frappés très loin, mais qui ont l'impression qu'ils sont revenus vers nous, qu'ils sont restés en jeu à cause de ça.
3: Le vent qui revenait vers le marbre. Lancé de Paulino. Deuxième prise sur élan. Très bon titre Paulino là-dessus. Une et deux. Le lancer. C'est bien bloqué par Poupard là-dessus. Deux et deux.
2: C'est Poupard qui est un excellent receveur défensif. Très, très bon pour bloquer les balles là, qui peuvent être lancées hors cible.
3: Le lancer de Paulino. Fausse balle. Deux et deux. Paulino s'élance. La balle est frappée du côté gauche, mais c'est encore une fois hors ligne. Frappeurs sont agressifs du côté de Quaticook.
2: Oui, on s'élance rapidement. On aime ce qu'on voit. Le compte de 2 et 2. Est-ce que Paulino serait capable d'aller chercher le retrait sur des prises?
3: Le lancer. Ça rate à l'intérieur. Compte complet. Paulino s'élance. Fausse balle à nouveau. Compte complet. On a beaucoup d'énergie là, chez le Rocket. Depuis le début du match, on entend les joueurs.
2: On est très vocal.
3: S'encourager. Paulino s'élance. Fausse balle à nouveau. Un élan un peu plus défensif.
2: Oui, je voulais juste... s'assurer de faire contact avec la balle. C'est une fausse balle. Toujours un compte complet. Un seul retrait.
3: Lancé de Paulino. Troisième prise. Zachary Clément qui a complètement figé là-dessus. Paulino va chercher un deuxième retrait important en première manche.
2: Oui, excellent. Bonne réponse après avoir donné un coup de circuit. Aller chercher le retrait sur des prises, ça va être... va être bon pour sa confiance, là, c'est encourageant.
3: Et là, c'est justement Marek Deveau, co-frappeur gaucher qui s'amène au bâton. On en parlait dans l'émission d'avant-match. 7 coups de circuit cette saison. Moyenne de 381. Un joueur à surveiller du côté de Quaticook.
2: Honnêtement, c'est très rare que je vois ça là, dans le baseball de nos jours. C'est un des seuls frappeurs là, qui se présente au bâton avec aucun équipement à part son casque.
3: Pas de gants.
2: Pas de gants.
3: Pas de protection au niveau de la cheville.
2: Non.
3: Ni au niveau des coudes.
2: Oui, il a un casque, un bâton, puis...
3: À la bonne franquette.
2: Il est prêt à aller frapper.
3: Coûte moins cher d'équipement dans ce temps-là.
2: C'est vrai.
3: Une balle, une prise. Lancé de Paulino. C'est trop bas. Deux balles, une prise. Paul Carlino s'élance. 3-1.
2: Ouais, réussi à retenir son élan.
3: Ah, pendant un moment, ça avait l'air du temps de lui tenter. Le lancer de Paulino. C'est trop bas. But sur balle pour Marek Deveau. Ça va amener le cinquième frappeur de l'alignement, Félix Gosselin. Lui qui joue au troisième but ce soir, frappeur le gaucher.
4: Il est numéro 5, Félix Gosselin.
2: Lui porte des gants.
3: Le lancer de Paulino. Ouf, ça rate le point de peu.
2: Faut pas que tenter d'aller voler une prise là-dessus. Ouais. Là, il a vu déplacer son gant. L'arbitre l'avait bien eu, c'était une balle.
3: Le lancer de Paulino. C'est trop bas. Deux balles, aucune prise. Ouais, puis c'est justement dans ce genre de phase de jeu que Poupard est bon. Bien cadrer les tirs, bon défense, bon pour bloquer les tirs trop bas. Cette fois-ci, c'est trop haut. Trois balles, aucune prise.
2: Oui, c'est de retrouver la zone des prises du côté de Paulino. Là. Pas donner trop de coureurs. Si on peut s'en sortir avec seulement un point donné, ça serait quand même une bonne nouvelle.
3: Quatrième balle, un autre but sur balle.
2: Oui, sur quatre lancers consécutifs. Donc, le deux coureurs pour Quaticook.
3: Au premier et au deuxième.
2: Et c'est Lou Tanguay.
4: Numéro 55, Lou Tanguay.
2: Qui s'amène au bâton.
3: Lou Tanguay qui jouera dans la droite ce soir. Moyenne de 314 depuis le début de la saison.
2: Présence importante quand même en ce début de match.
3: Le lancer de Paulino. C'est une prise.
2: Bon tir. Très bon tir.
3: Bonne rapide au coin extérieur là-dessus.
2: Prend les devants dans le compte là, après avoir lancé quelques balles consécutives.
3: Paulino se lance. Fausse balle. Il est revenu avec la rapide. Cette fois-ci, c'était plus au niveau à l'intérieur, mais c'est un excellent tir de Paulino. Une balle deux prises. Tanguay qui a retenu son élan là-dessus, une et deux.
2: On en parlait la semaine dernière, mais j'aime le rythme que John Henry a sur la butte. Il ne perd pas trop de temps entre les tirs.
3: Le lancer de Paulino. Deux balles, deux prises maintenant.
2: Bien Tanguay bloqué par Poupard quand même.
3: Ouais.
2: Parce qu'on en a vu la semaine dernière des tirs de ce genre-là échapper au receveur, puis ça fait avancer les coureurs. C'est...
3: Le lancer de Paulino.
2: Ouh!
3: C'est une
2: tout
3: très
2: près.
3: Bonne courbe de Paulino là-dessus, mais.
2: Tenter d'aller chercher le coin supérieur de la zone des prises. Ça semblait très limite.
3: Oui, ça semblait très près.
2: Là, on a un compte complet avec deux retraits. Les coureurs seront en course.
3: Le lancer de Paulino. Troisième prise. Sur élan. Donc, le Rocket qui marque un point rapide en première manche sur une longue claque. Mais Paulino qui s'en sort bien par la suite. Donc 1-0 Rocket après une demi-manche.
2: Tout de même, une bonne première manche de John Henry. Chercher le premier retrait rapide. Ensuite, on a donné le circuit. Chercher le deuxième retrait très rapidement. Après ça, on a donné deux buts sur balle. Mais on termine ça en beauté avec un retrait sur des prises. Finalement, c'est seulement un point qui vient marquer. Donc, si on oublie le circuit, bonne nouvelle.
3: Oui, Paulino qui s'en est quand même bien sorti. Les retraits sur des prises qui sont de retour ce soir, comme la semaine dernière.
2: Oui, puis j'en parlais là en avant-match. Si on est pour donner une longue balle à Quaticook ce soir, il faut que ça soit avec les buts vides.
3: Exact.
2: C'est exactement ce qui est arrivé. Donc, en espérant cher. Qu'il n'y en ait plus du côté de Quaticook. Mais au moins, c'est là que ça fait toute la différence. Si on commence le match un peu mollement, comme on a vu certains matchs cette saison, là, et qu'au lieu du premier retrait, on donne un but sur balle, ben là, c'est 2-0 et non 1-0. Donc, ça prend toute son importance.
3: Et du côté de Quaticook ce soir, c'est Zachary Burns qui va amorcer le match. C'était supposé être Isaac Fortin, mais
2: j'ai entendu dire qu'il est pris dans le trafic.
3: Donc, c'est Zachary Burns qui va amorcer le match. Peut-être qu'on va voir Isaac Fortin un peu plus tard dans le match en relève, j'ai hâte de voir.
2: Mais c'est ça qui est beau, ça fait un joueur de chaque côté qui était supposé partir le match et qui finalement ne joue pas.
3: Et puis Isaac Fortin, c'est quand même un des lanceurs expérimentés, du moins qui lance beaucoup de manches chez le Rocket. Donc, j'ai hâte de voir ce que Zachary Burns va nous donner ce soir. Un autre Zachary chez le Rocket, il y en a vraiment plusieurs dans le match de ce soir.
2: C'est peut-être comme ça qu'ils repêchent leurs joueurs avec les prénoms. Ils cherchent des Zachary ou des Rois. Mais blague à part,
3: Zach
2: là.
3: Roy, Zach Clément, Zach Burns.
2: On le regarde s'échauffer. Il semble lancer un peu de côté.
3: Ouais, un peu de côté. Des fois, ça peut être difficile pour les frappeurs. Moi, c'est moins orthodoxe.
2: Hâte de voir comment on va réagir du côté des Ducs au bâton.
3: Et même pour lui, c'est un peu différent comme approche. Tu t'attends pas à débuter le match, finalement, ton coéquipier est pris dans le trafic. Est-ce que ta préparation est peut-être un peu différente?
2: Certainement pas idéale, parce que je pense qu'en tant que lanceur, tu aimes toujours mieux savoir quand est-ce que tu vas lancer ou au moins débuter des parties. On le sait, on en a parlé à plusieurs, là, même sur l'émission, qui nous parlent un peu de leur préparation d'avant-match, comment ils se préparent. Des fois, ça part même la veille pour certains. Là, tu l'apprends un peu à dernière minute. Donc, voyons voir.
3: Jérémy Gagné qui laisse passer le premier tir. C'est une prise. Fausse balle. 0-2. Jérémy Gagné qui frappe pour 277 depuis le début de la saison. Lancé de Burns. Ça rate. On a tenté d'envoyer Jérémy Gagné à la pêche là-dessus.
2: C'est bien retenu.
3: Le lancé de Burns. La balle est frappée solidement du côté gauche et c'est en lieu sûr. Gagné qui va arrêter sa course au premier. Donc, une solide flèche.
2: Et là, on a jonglé avec la balle en défensive du côté de Quaticook, mais décide de rester au premier du côté de Gagné.
3: Ouais, c'est une sage décision, honnêtement.
5: Et voici maintenant le choix, le numéro 4, Justin Boisjoli.
3: Justin Boisjoli qui s'amène au bâton, frappeur gaucher, mais qui joue à l'arrêt court chez les Ducs.
2: Oui, et là, c'est un alignement un peu différent à ce qu'on nous a habitué du côté des Ducs, là, peut-être avec la blessure de Samuel Tremblay, si on a remanié un peu. Alors qu'on voit.
3: Joli qui frappe pour 360 depuis le début de l'année. Ouf, le premier tir qui l'atteint à la jambe. Donc, les Ducs qui amorcent le match avec deux coureurs sur les buts.
2: Oui, Simon, tu te posais la question peut-être là, du côté de Burns à devoir débuter un match sans savoir d'avance, préparation peut-être pas idéale. C'est peut-être les séquelles un peu là, de cette situation-là qu'on est en train de voir présentement. Là.
3: Les lanceurs sont souvent très justement routiniers. Donc peut-être qu'on sort de sa routine. J'ai hâte de voir la suite du match, mais c'est pas le début de match souhaité pour lui, ça c'est sûr. Et là, c'est Zach Daudier qui s'amène au bâton. Lui qui frappe pour 422 depuis le début de l'année. C'est lui qui a la meilleure moyenne au bâton chez les Ducs cette saison. Le lancer de Burns, la balle est frappée en direction du joueur de deuxième but qui capte la balle et effectue le premier retrait au premier but. Donc, les coureurs sont rendus au deuxième et au troisième chez les Ducs avec un seul retrait pour Brandon Paez.
2: Encore une fois, on semble être agressif du côté des Ducs, vouloir frapper les premiers tirs qu'on voit, c'est des prises. Zach Gaudier là-dessus, avait un tir qui lui plaisait, c'est lancé. Ouais, il n'y avait aucune chance là, pour le joueur de deuxième coussin de tourner un double jeu là-dessus.
3: Aucune chance pour lui, mais au moins, on fait avancer les coureurs.
2: Là, c'est deux coureurs en position de marquer pour Paez.
3: Avec un seul retrait. Le lancer de Burns, c'est trop haut.
2: Occasion pour les Ducs là, de reprendre le point qu'on a donné en première manche. Possiblement même de prendre les devants.
3: Burns s'élance. C'est une prise. Il n'y avait aucun doute là-dessus.
2: On sait que Gagné et Boisjoli sont quand même des bons coureurs. Là, donc un simple pourrait marquer deux points possiblement.
3: Le lancer de Burns. Fausse balle. Balle qui est venue frapper la clôture devant nous, derrière le marbre. 1 et 2 à Brendan Paez. Lancé. Ça rate à l'extérieur, 2 et 2.
2: Bonne patience. Fallait pas s'élancer sur ce genre de tir. Rester en vie dans le compte. J'ai hâte de voir à quel point on sera agressif du côté de Beaujolais là, sur une possible balle qui est placée en jeu. Lui qui est au deuxième coussin en ce moment.
3: Il y a quand même un bon écart entre lui et le but. La balle est frappée du côté droit, mais c'est hors ligne. Un élan vraiment défensif de la part de Paez là-dessus. Hein.
2: Ouais. C'est bien défendu, là, la balle qui était à l'extérieur de la zone des prises, mais réussit à faire contact avec la balle. Encore une fois, reste en vie dans le compte.
3: Deux balles, deux prises à Brendan Paez. Le lancer, ça rate à l'extérieur. Compte complet. Tir qui était assez facile à laisser passer pour Paez. Tir qui était vraiment à l'extérieur.
2: Oui, et là, un but sur balle remplirait les coussins. Et c'est Anthony Simarker là, qui est au cercle d'attente. Voyons voir le tir. Tir important là, pour le lanceur Burns.
3: Burns se lance. C'est beaucoup trop haut là-dessus. Donc, les buts sont remplis chez les Ducs pour Anthony Simarker. Il y a toujours un seul retrait.
5: Et voici maintenant le voiture droit, la numéro 10, Anthony Simarker.
2: Grosse opportunité pour lui.
3: Très beau travail sur la web diffusion des Ducs avec la deuxième caméra.
2: Oui, ça sort bien quand même. Hein?
3: Oui, vraiment. Beau travail, Mathieu.
2: Laissez-nous savoir en commentaire, ceux qui écoutent, comment vous trouvez ça.
3: Le lancer de Burns. Simarker qui s'élance sur le premier tir, c'est une fausse balle.
2: En direction du parking. Simon, as-tu garé ton véhicule?
3: On en parle à chaque semaine et j'ai toujours la même réponse. Je me stationne toujours très, très loin.
2: C'est une excellente décision.
3: J'aime bien Vitro Plus, mais si je peux m'éviter des visites là-bas, ça va faire mon bonheur. Le lancer de Burns, ça rate à l'extérieur, une et une.
2: Je le répète, là, on a deux bons coureurs du côté des Ducs au deuxième et au troisième.
3: Une balle, une prise à Anthony Simarker. Le lancer de Burns. Ça touche le coin extérieur de peu.
2: Tout juste.
3: Simarker n'est pas d'accord avec la décision de l'officiel. Une et deux. Burns est prêt à se lancer. C'est trop haut. 2 et 2. Deux balles, deux prises. Un seul retrait. Les buts sont remplis pour les Ducs.
2: Tu remarqueras, Simon, là, depuis qu'on a des coureurs en position de marquer, on est plus patient au bâton du côté des Ducs.
3: Vraiment. Le lancer de Burns. Fausse balle du côté gauche. Simarker qui aimerait bien revoir ce tir, je pense, avec sa réaction.
2: Ouais, mais tout de même, réussi à faire contact avec la balle, donc toujours en vie. On le répète, les buts remplis pour les Ducs, qu'un seul retrait.
3: On veut une balle en jeu du côté des Ducs là-dessus, là. Le lancer de Burns, la balle est frappée du côté gauche, une autre fausse balle, et c'est encore une fois dans le stationnement. Là.
2: C'était plus en direction de la cantine, celle-là.
3: Cantine, ouais.
2: Entre les deux.
3: Je regarde la réaction des partisans. Ça pointe des autos, là, donc. C'est rarement bon signe, ça. Deux balles, deux prises à Anthony Simarker. Le lancer, c'est trop haut, compte complet. Encore une fois.
2: C'est une très bonne présence là, d'Anthony là-dessus. Il fait lancer beaucoup de tirs à Burns. quelques fausses balles.
3: Et là, il n'y a pas d'espace sur les sentiers. Là. Les buts sont remplis, donc un but sur balle viendrait créer l'égalité. Le lancer de Burns. La balle est frappée solidement du côté
2: c'est
3: droit.
2: Loin.
3: C'est très, très loin, mais c'est hors ligne du côté droit.
2: Ouf.
3: Ouf, c'était très,
2: il
3: très bien.
2: Il en manquait pas gros Simon pour un grand chelem.
3: J'y ai cru pendant un instant.
2: Toujours un compte complet.
3: Et les buts sont toujours remplis.
2: Eh oui.
3: Ah, c'est toute une présence de Simaker là-dessus. Là. Le lancer de Burns. La balle est frappée en direction du deuxième but. Il saisit. Premier retrait. Le relais. Attends pour le double jeu.
2: Ça fait mal, Simon.
3: Ça fait très, très mal. Double jeu, très bien réalisé de la part du Rocket de Quaticook. Qui s'en sort, on s'entend. Des buts remplis avec un seul retrait. On aurait au moins aimé avoir un point du côté des Ducs.
2: On est passé du tir précédent, là, qui est passé tout près d'être un grand chelem, mais finalement, une balle à double jeu, c'est vraiment dommage.
3: C'est donc 1-0 en faveur du Rocket de Quaticook après une manche.
2: Mais ça reste une bonne présence d'Anthony Smoker. D'aller chercher, il a travaillé le compte. Il a vu plusieurs tirs de Burns. Il devait absolument s'élancer sur ce tir là, qui était une prise. Et finalement, elle n'a juste pas été capable de la frapper assez d'aplomb là, pour qu'elle reste en lieu sûr. Finalement, c'est un double jeu relativement facile là, pour la défensive de Quaticook. Mais on a quand même forcé la défensive à faire un jeu.
3: Oui, on a aussi forcé Zach Burns à effectuer énormément de tirs en première manche. Donc, j'ai hâte de voir la deuxième manche de John Henry Polino.
2: Donc, on a la visite du président des UQ, Dominique Simard, avec nous dans le fameux booth.
3: Ah oui, il vient nous rendre visite. Henry Polino qui effectue quelques tirs d'échauffement. Une bonne balle rapide.
2: Quaticook, ça sera Derek Toutant.
3: Ouais,
2: il amorcera la manche.
4: Somme en bâton pour le Rocket, le receveur René numéro 32, Derek Toutant.
3: Alors qu'on est prêt à amorcer cette deuxième manche. Lancé de Paulino. C'est une prise. Bonne rapide.
2: Très bon premier tir, encore une fois.
3: Le lancé de Paulino qui touche le sol. Une et une.
2: On disait Simon qu'il y avait un peu de vent, mais beaucoup moins que la semaine dernière. Là, je regarde les drapeaux dans le champ gauche. Et là, il vient de se lever au moment où je parle, mais il n'y a presque plus de vent ce soir.
3: C'est trop haut, deux balles, une prise. Ouais, puis la semaine dernière, c'était complètement l'inverse. Énormément de vent. Lancé de Paulino. Fausse balle du côté droit. Deux balles, deux prises.
2: C'est même le vent, on se rappelle bien, il avait quasiment créé une erreur défensive de la part des Ducs là, sur un changement de trajectoire soudain dans le champ droit. Là. Mm-hmm. Ce soir, on n'a pas d'excuses.
3: Oui, c'est Marker qui avait eu de la difficulté à se diriger vers cette balle-là. On a un compte complet pour Derek Toutant. Le lancer de Paulino. La balle est frappée solidement du côté gauche. Dodi recule.
2: Aucun doute.
3: Circuit. Derek Toutant fait 2-0. Rocket. Deux solides claques du Rocket. Là. Une de Simon Roy et celle de Derek Toutant.
2: Les deux dans le champ gauche. Deux claques en solo. Donc, c'est 2-0 pour le Rocket, Simon.
3: Ouais, deux claques qui faisaient aucun doute.
4: Le frappeur désigné numéro 44, Jimmy Begle.
3: Justement, pendant l'échauffement, on se parlait, Mathieu, puis je te disais, ça frappe la balle solidement du côté de Quatico qui
2: on en a la preuve.
3: De retour dans le match.
2: Ouais, une autre claque en solo, donc seulement un point, mais ça fait deux de suite dans deux manches consécutives. Il faudra se ressaisir un peu du côté de Paulino.
3: Le lancer de Paulino, c'est trop haut. Alors que c'est Jimmy Degg, le frappeur désigné ce soir, frappeur gaucher. Un lancer. Une prise.
2: Ouais. Très vocal du côté de Quaticook et de leur balle.
3: Ah, du côté des Ducs, il ne faut pas se décourager. On a quand même menacé en première manche, rempli les buts avec un seul retrait. C'est dommage, le fameux but sur balle. La balle est frappée en direction de Jérémy Gagné au champ centre, qui recule encore et saisit la balle pour le premier retrait de la manche.
2: Oui, c'était une autre balle frappée d'aplomb, le Simon. Si c'était vers le champ gauche, encore une fois, je pense que ça avait à distance pour un circuit, mais celle-là était complètement en ligne droite vers le champ centre.
3: Et le champ centre est assez loin ici.
2: Oui, et Jérémy Gagné qui a été alerte, là, bien su lire la trajectoire de la balle pour effectuer le premier retrait.
3: Là, c'est Thomas Gobeil qui s'amène au bâton. Le lancer de Paulino. Ça rate à l'extérieur.
2: Oui, et je remarque tout de suite là, que du côté de Quaticook, on a des meilleurs contacts là, sur les tirs de Paulino comparé au Royal de la semaine dernière.
3: Mm-hmm. Un autre tir qui rate. Deux balles, aucune prise. Fausse balle. Deux et une. Paulino s'élance. Deuxième prise sur élan. Très bon tir de Paulino là-dessus. Deux balles, deux prises.
2: Le gars bien qui la voyait loin, celle-là.
3: Ouais.
2: C'était un excellent tir de Paulino là, qui vient chercher sa deuxième prise.
3: Le lancer. Troisième prise sur élan.
2: Bon, ben, très bonne réponse de Paulino. Deux retraits rapides.
3: Un peu comme en première manche. Après avoir accordé un long circuit, il revient avec des retraits sur des prises.
2: Oui, on est déjà à 3 pour lui ce soir.
4: Numéro 19, Zach Roy.
3: Et là, c'est Zach Roy qui est de retour au bâton. Lancé. Ça rate. On a tenté la courbe du côté de Paulino. Paulino s'élance, la balle est frappée du côté droit. Simarker avance. Il capte la balle pour le troisième retrait. C'est donc 2-0 en faveur du Rocket. Le Rocket qui a ajouté un deuxième point avec une longue balle. Gracieuseté de Derek Toutant qui. On a frappé une solide, on va se dire.
2: Oui, elle était loin. Elle était très loin. C'est aussi bien frappé que la première qu'on a vue ce soir.
3: Si on...